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0: 5h en temps universel, 7h ici à Paris.
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0: Bonjour à tous, merci d'être avec nous pour le début de ces 3 heures d'actualité internationale avec un penchant américain ce matin pour les 250 ans de l'indépendance des États-Unis célébrés ce week-end. On va y revenir au cours de ces 3 heures, y compris dans votre journal. Bonjour Martin Guez.
2: Bonjour Clotilde Dumais, bonjour à toutes et à tous.
0: Mais d'abord, c'est fini pour l'Algérie à l'instant, qui quitte la Coupe du Monde.
2: Par ici, la sortie, la traversée du désert continue pour les Fennecs qui n'ont plus vu les 8e de finale d'un mondial depuis 2014. L'Algérie logiquement battue 2-0 par la Suisse en 16e de finale. Match qu'a suivi pour nous Cédric d'Oliveira, que nous appellerons dès le début de ce journal. La Syrie, face à un nouvel attentat, au moins 9 morts après cette attaque dans un café de Damas, dans un quartier animé de la capitale, qui intervient dans un moment où le pouvoir en place tente de stabiliser le pays. Nous serons en ligne avec Mohamed Erami. Nouveau bilan au Venezuela qui approche les 2600 morts 8 jours après le double séisme qui a touché le pays. Événement particulièrement traumatisant pour les enfants. Et puis enfin, canicule en Europe, notamment au Portugal. Canicule aussi aux États-Unis où les températures vont dépasser les 40 degrés sur la côte Est. Très malvenu au moment où le pays s'apprête à fêter les 250 ans de son indépendance. Anniversaire qui sera aussi suivi au Royaume-Uni, l'ancienne puissance coloniale.
0: Maroc toujours bien seul, les Lions de l'Atlas, toujours seuls représentants du continent africain en 8e de finale.
2: Ils étaient pourtant 9 au rendez-vous des 16e de finale, mais après l'Afrique du Sud, la Côte d'Ivoire, la RDC et le Sénégal, c'est au tour de l'Algérie de prendre la porte. Et cette fois-ci, pas de malédiction de la 86e minute. Les Fennecs n'ont jamais vraiment été dans le coup face à la Suisse, match qu'a suivi notre envoyé spécial à la Coupe du Monde, Cédric de Oliveira. Bonjour Cédric.
3: Bonjour Martin.
2: Et il n'y a pas eu photo dans ce 16e de finale, l'Algérie est passée à côté.
3: On n'est pas invité, les Algériens, en huitième de finale. Pas au niveau d'un match coup près de Coupe du Monde. Les Fennecs qui ont encaissé un but très rapide de Mbolo, qui a profité d'un travail monstrueux de Johan Manzambi, encore impressionnant. 3 buts et 2 passes décisives pour l'attaquant qui n'a que 20 ans. L'Algérie qui a ensuite encaissé un deuxième but signé Dan Ndoye, qui a profité des cadeaux de la défense des Fennecs pour battre Lucas Zidane une deuxième fois. Un but au début de chaque mi-temps, ce qui montre à quel point l'Algérie n'a pas été capable de gérer ses moments clés. Défaite logique et décevante. La Suisse, elle, sera au rendez-vous des huitièmes de finale, ce qu'elle connaît bien, puisque c'est la 4e fois consécutive qu'elle atteindra ce niveau. Ce sera face au vainqueur de Colombie-Ghana, qui aura lieu ce vendredi.
2: Et dans les autres matchs de la nuit, Cédric, l'Espagne comme le Portugal se sont qualifiés. Ils s'affronteront d'ailleurs dans ce qui sera le grand choc des huitièmes de finale.
3: Et les Portugais qui sont venus à bout de la Croatie dans un match renversant. Perisic avait ouvert le score, mais la Seleção a su revenir grâce à Cristiano Ronaldo, buteur sur pénalty à 41 ans, avant que Gonçalo Ramos ne justifie son statut de super remplaçant avec une tête dont il a le secret. 2-1 dans le temps additionnel avant une fin de match folle qui a vu Gvardiol égaliser, mais l'arbitre du match a refusé le but après utilisation de la vidéo pour un hors-jeu minime mais réel d'un Croate sur l'action. Terrible désillusion pour Luka Modric qui a disputé son dernier match de Coupe du Monde. Le Portugal, vous l'avez dit, ira en huitième de finale pour un alléchant duel contre l'Espagne qui a balayé l'Autriche 3-0. Le match aura lieu à Dallas lundi prochain.
2: Merci beaucoup Cédric d'Oliveira, envoyé spécial de RFI aux États-Unis.
0: Dans l'actualité également, la Syrie n'avait plus connu ça depuis plus d'un an, un attentat à la bombe au cœur de Damas.
2: En juin 2025, c'était dans une église orthodoxe et un attentat qui avait fait à l'époque 25 morts. Cette fois-ci, cela s'est passé dans un café de la capitale, dans un quartier très animé de la ville, Damas. On retrouve notre correspondant Mohamed Erami. Mohamed, cet attentat a fait au moins 9 morts. Il intervient dans un moment où les autorités syriennes tentent de stabiliser le pays. Il n'a pour l'instant pas été revendiqué et l'enquête privilégie la piste d'un engin explosif artisanal.
4: Oui, selon le ministère syrien de l'Intérieur, l'explosion a été provoquée par un engin explosif artisanal d'environ 1 kilo dissimulé à l'intérieur du café. Les enquêteurs poursuivent leurs investigations et procèdent toujours au relevé des indices sur place. Les autorités appellent également la population à ne pas relayer les informations non vérifiées diffusées sur les réseaux sociaux. À ce stade, aucune revendication n'a été rendue publique et les circonstances exactes de l'attaque restent à établir. Les autorités n'ont officiellement désigné aucun responsable à ce stade. Le café visé se trouve dans un quartier très fréquenté de la capitale, juste en face du palais de justice, où se retrouvent quotidiennement avocats, employés des tribunaux et habitants du quartier. Le secteur reste bouclé ce matin, tandis que l'enquête se poursuit. Ces dernières semaines, les autorités locales ont évoqué à plusieurs reprises un risque de déstabilisation dans la capitale, dans un contexte sécuritaire encore fragile. Bien que non revendiqué, nourrissent à Damas un sentiment d'inquiétude récurrent.
2: Merci Mohamed Erami, correspondant de RFI à Damas. Et à noter que le chef de la diplomatie syrienne, Assad al-Shabani, était lui hier à Beyrouth. Il a affirmé que son pays n'avait aucune intention d'intervenir militairement au Liban contre le Hezbollah. Réponse indirecte au président américain Donald Trump, qui a répété à plusieurs reprises que Damas pourrait s'occuper du Hezbollah au Liban, critiquant par ailleurs la stratégie israélienne dans sa guerre avec le mouvement chiite pro-iranien. Assad al-Shabani, qui a rencontré le président libanais Joseph Aoun, à qui il a transmis une invitation du président syrien Ahmed al-Shara à se rendre à Damas, ce qui constituerait une première.
0: L'Iran, de son côté, est prêt pour les funérailles du guide suprême.
2: Le corps d'Ali Khamenei est arrivé dans le complexe religieux de la Mossala. Auront lieu ses funérailles demain. Le guide suprême tué le 28 février dernier, au premier jour de la guerre avec les États-Unis et Israël. Mort à l'âge de 86 ans dans ses bombardements. 126 jours d'attente donc. Une cérémonie rendue possible par le cessez-le-feu avec Washington. Entre 15 et 20 millions d'Iraniens sont attendus à Téhéran pour ces trois jours d'hommage. On y reviendra en direct de Téhéran avec notre envoyé spécial dans la capitale iranienne. Dans le journal de 7h temps universel, une guerre en Iran qui aura confirmé le fossé qui se creuse entre les États-Unis et l'OTAN. Le président américain Donald Trump a déclaré ce matin qu'il était ridicule que son pays maintienne une relation unilatérale avec l'Alliance Atlantique, et ce à moins d'une semaine du sommet de l'OTAN à Ankara en Turquie.
0: Un nouveau bilan, Martin, au Venezuela.
2: Qui s'élève désormais à près de 2600 morts, 8 jours après le double séisme qui a frappé le pays. De rares survivants sont encore extraits des décombres par les secouristes, comme Hernan Gil, un vigile d'un centre commercial âgé de 43 ans, véritable miraculé dans la région de la Guayra, où se sont rendus nos envoyés spéciaux qui ont rencontré Roberto Benes dans la localité de Vargas. Il est le directeur régional de l'UNICEF pour l'Amérique latine et il alerte sur l'aide humanitaire dont ont besoin les enfants vénézuéliens. Cela concerne 680 000 d'entre eux selon l'UNICEF.
5: C'est l'impression d'un besoin énorme dû à l'impact des deux tremblements, non, à une distance de temps très raccourcie. Donc on a un besoin immédiat d'accès aux soins médicaux, appui psychosocial, mais surtout l'eau potable. L'accès à l'eau potable est absolument critique. Deuxièmement, et ça que j'ai vu, c'est vu un espace maintenant, où je me trouve maintenant, où les enfants sont ensemble, suivis par des professionnels des services sociaux, et sont en train de se récupérer. Maintenant, l'impact du trauma dû au tremblement est très important. Il ne faut pas les sous-estimer. Il y a d'autres situations plus complexes d'enfants qui ont été séparés. Commencer le travail d'enregistrement, du tracing pour trouver les parents et assurer la réunification familiale. La réunification familiale est le but, mais c'est un processus qui peut prendre du temps et parfois est assez complexe.
2: Des propos recueillis par Mélissa Barra et Jadel Khoury, envoyé spéciaux de RFI au Venezuela.
0: 7h08 à Pretoria, une heure de moins à Kinshasa, où s'est rendu le président sud-africain.
2: Cyril Ramaphosa en visite de solidarité en RDC, alors que de nouveaux cas de l'épidémie d'Ebola ont été détectés dans les provinces de la Tchopo et du Haut-Wélé, épidémie

0: côté du magasin quand des gens étaient en train de le piller et que des agents de police sont arrivés. On attend les conclusions de l'enquête pour savoir qui a tiré sur le garçon, mais il semble avoir été tué par une balle perdue.
1: Quelques mètres plus loin, un autre commerce a été pillé. À l'intérieur, il ne reste plus rien. Ce commerçant originaire d'Éthiopie se livre dans son arrière-cour. Il semble encore méfiant.
2: J'étais à l'intérieur, j'ai essayé de fermer, puis ils ont commencé à tout saccager. Si je ne m'étais pas enfui, je n'aurais pas survécu. C'est très douloureux, mais on ne peut pas faire grand-chose. On se tait, on n'a pas d'autre choix et on essaye juste de réparer les dégâts.
1: Selon Sibabalom Gijima, veste tactique sur le dos et talkie-walkie dans la poche, le sort des commerçants étrangers dépend surtout des communautés voisines et de leur adhésion ou non aux manifestations.
0: En fonction des rues, certains commerces sont encore fermés alors que d'autres ont pu rester ouverts.
1: Et alors que les manifestations devraient continuer pendant encore plusieurs mois, Sibabalo et les autres patrouilleurs citoyens redoublent d'efforts pour assurer la sécurité du quartier. Valentin Hugues, Johannesburg, RFI.
3: En France, cette surenchère entre deux anciens premiers ministres à l'approche de la présidentielle.
4: À laquelle Édouard Philippe et Gabriel Attal sont tous deux candidats, les deux anciens chefs de gouvernement qui entendent représenter les camps du centre et de la droite lors de la prochaine présidentielle, multiplient les propositions budgétaires. À grands coups d'entretien interposés dans la presse française, Gabriel Attal, candidat du parti macroniste Renaissance, parle même d'impunité zéro en matière de budget. Il entend s'attaquer au déficit public, une façon de court-circuiter son adversaire qui tient lui un grand meeting de campagne ce week-end, Valérie Gass.
5: La lutte contre les déficits, le sérieux budgétaire, c'est censé être la marque de fabrique d'Édouard Philippe, qui a promis de longue date un programme massif. Alors, Gabriel Attal a décidé d'aller sur ce terrain et de le faire en fixant des objectifs très ambitieux. Le premier, réduire les déficits à 0% du PIB en 2037 et à 3% avant 2032. Un retour dans les clous rendu possible par une loi de programmation économique et fiscale sur 10 ans, mais surtout une année blanche, donc un gel sur l'ensemble des prestations sociales en 2028. Une réforme de l'assurance chômage et un changement du système de retraite. Gabriel Attal assume aussi d'envisager le non-remplacement de certains départs à la retraite des agents de l'État et propose un Big Bang pour les collectivités locales, des économies à tous les niveaux, mais pas de hausse d'impôts, avec la mise en place d'une règle d'or pour ne pas voter de budget en déficit, évoqué aussi par Édouard Philippe, mais avec en prime une mise sous tension des ministres qui devront démissionner s'ils ne tiennent pas le budget. Du loup pour mettre sous pression Édouard Philippe qui fait son premier meeting dimanche.
4: Et un meeting qui se tiendra dans le nord de la capitale ce week-end, le candidat du parti Horizon qui espère 5000 participants ce dimanche.
3: La France où l'on craint un nouvel épisode de forte chaleur.
4: Alors que les pompiers sont toujours à l'action dans le sud du pays, le Premier ministre français Sébastien Lecornu a précisé qu'aucun département ne devrait être placé en vigilance rouge dans les jours à venir. Alerte rouge déclenchée en revanche au Portugal, notamment dans les régions de Lisbonne et de Setúbal. Dans le sud du pays, les températures qui pourraient atteindre 44 degrés, Marilyn Darcy.
6: L'alerte à la canicule est déclenchée pour l'intégralité du territoire portugais. Les températures qui atteignent déjà 40 degrés pourraient encore grimper. Lisbonne, la capitale, privée de son air marin habituel, suffoque. Les hôpitaux sont d'ores et déjà mobilisés, mais pour l'instant, le niveau d'alerte se maintient à 1 en ce qui concerne les services de santé. En revanche, les autorités ne cachent pas leur inquiétude face au risque élevé d'incendie, en particulier dans la région centre affectée par les tempêtes de l'hiver dernier et où des milliers d'arbres jonchent le sol, prêt à s'embraser. S'abstenir de faire des feux, renoncer à l'usage d'engins agricoles, éviter de pénétrer dans les forêts sont les consignes données. Le dispositif d'intervention de lutte contre les feux a été relevé. 2000 pompiers sont mobilisés ainsi que la gendarmerie. Les avions de lutte contre les incendies sont eux aussi en alerte. La protection civile devra gérer les fortes chaleurs en même temps que les incendies, une situation qui est jugée critique. Marilyn Darcy, Lisbonne, RFI.
3: Et cette canicule qui n'est plus cantonnée à l'Europe, hein, Martin, puisque les États-Unis aussi subissent de plein fouet.
4: En particulier le nord-est du pays, des records de température battus à Washington, à Boston et à New York. La barre des 100 degrés Fahrenheit, c'est-à-dire des 40 degrés Celsius qui a été franchie. Une vague de chaleur qui tombe particulièrement mal, Clotilde, au moment où le pays accueille la Coupe du Monde et se prépare, vous le savez, à fêter le 250e anniversaire de son indépendance. Donald Trump qui promet des célébrations inoubliables demain 4 juillet. Un anniversaire qui sera aussi suivi par l'ancienne puissance coloniale, à savoir la Grande-Bretagne, correspondant depuis Londres, Emeline Vin.
7: Comment raconter une guerre d'indépendance quand on a perdu 13 colonies? Graham Moore, commissaire de l'exposition American Story aux Archives Nationales, a adoré relever le défi.
8: Ce n'est pas vraiment une période de l'histoire avec un gagnant et un perdant. D'ailleurs, côté britannique, à l'époque, on pense que la révolution va faire long.

0: feu, qu'il s'agit d'une nouvelle guerre civile de tensions entre Anglais.
1: Parmi les documents, les textes de loi qui ont nourri la révolte, des rapports de la Royal Navy et les journaux de loyalistes noirs, une manière de contourner le caractère politique potentiellement clivant de la commémoration.
0: Nous avons des points de vue variés, des nations indigènes, des personnes esclavagisées ou l'ayant été. Cela permet de voir comment cette période a affecté les gens comme vous et moi.
1: Assez peu d'événements commémorent le 4 juillet de ce côté de l'Atlantique, regrettent Gary et Julie, passionnés d'histoire.
2: Pour l'Empire britannique, ce n'était qu'une guerre de plus. Il s'est replié sur le Canada, puis s'est concentré sur l'Inde.
3: Dans le contexte général, ce n'est pas un événement majeur pour le Royaume-Uni. Du moins pas autant que dans le monde de Donald Trump à Washington.
1: L'exposition ne comporte aucune référence au locataire de la Maison Blanche qui compte faire de l'anniversaire une célébration nationaliste. Émeline Vint, Londres, RFI.
4: Et un 250e anniversaire sur lequel vous reviendrez aussi avec votre invité Clotilde Dumay.
5: Exactement, merci beaucoup Martin Gaze. Alors que Donald Trump voit les choses en grand, hein, vous le disiez, discours, feu d'artifice, et transforme aussi cet anniversaire en une sorte de célébration de sa propre personne, avec son portrait sur une édition limitée d'un passeport américain notamment, on y reviendra avec Guillaume Nodin, ça dans moins d'une heure. Et bien dans la société aussi, tout le monde n'a pas forcément le cœur à la fête.
6: Mon principal souci, c'est peut-être égoïste, mais c'est le coût de la vie. Je voudrais pouvoir aller au supermarché sans avoir à claquer la moitié de mon salaire. Je veux pouvoir payer mon loyer sans dépenser tout ce que j'ai.
5: Voilà, reportage à Philadelphie où la déclaration d'indépendance des États-Unis a été signée ce 4 juillet 1776. Alors, que reste-t-il aujourd'hui de ce texte fondateur? Comment expliquer les divisions de la société américaine et jusqu'où pourrait-elle conduire le pays? On va effectivement revenir sur ces 250 ans d'histoire avec notre invité dans une heure, Romuald Sura, directeur de l'Observatoire politique et géostratégique des États-Unis à l'Institut de Relations internationales et stratégique. Rendez-vous donc vers 8h20 heure de Paris, 6h20 temps universel.
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5: RFI Matin en Iran également, où se déroulent ce week-end les funérailles de l'ancien guide suprême Ali Khamenei. 15 à 20 millions de personnes sont attendues à Téhéran. Nous serons avec notre envoyé spécial dans le journal de 7h TU. On rejoindra aussi la correspondante de RFI au Venezuela, plus d'une semaine après le double séisme qui a fait près de 2600 morts selon un dernier bilan. La tension monte dans le pays alors que la population pointe du doigt la responsabilité du gouvernement. Et puis les pays de l'AES se retireront de la Cour pénale internationale dans un an. Le Niger, le Mali et le Burkina Faso ont officiellement déposé leur demande de retrait. Analyse des conséquences de cette décision dans une petite demi-heure avec notre autre invité Julien Antouli, maître de conférence en droit international, spécialiste des pays du Sahel. Et justement, de Paris à Ouagadougou, on va revenir sur la rupture des relations entre la France et le Burkina Faso, annoncée vendredi dernier par les autorités militaires. Depuis une semaine, sur les réseaux sociaux, cette décision suscite beaucoup de désinformation. Bonjour Grégory Genevrier.
8: Bonjour Clotilde.
5: Vous avez notamment repéré une série de deepfakes ciblant le président français.
8: Oui, à en croire plusieurs vidéos mensongères, Emmanuel Macron aurait réagi en personne à cette décision prise par le capitaine Ibrahim Traoré. La plus virale montre le chef de l'État français assis à côté du ministre des Affaires étrangères Jean-Noël Barrot. On pense alors à tort l'entendre menacer le pouvoir en place à Ouagadougou.
9: Si les autorités africaines refusent de coopérer, tous les immigrés africains seront renvoyés chez eux.
8: Cet extrait cumule plus d'un million de vues sur les réseaux sociaux.
5: Oui, sauf qu'il n'est pas réel donc.
8: Non, Emmanuel Macron n'a jamais prononcé ces mots. C'est un deepfake, un hypertrucage sonore généré par intelligence artificielle. Ce type d'outil permet de faire dire n'importe quoi à n'importe qui en seulement quelques clics. Dans les faits, c'est Jean-Noël Barrot qui a réagi à cette rupture des relations diplomatiques et non le chef de l'État. Le ministre a parlé, je cite, d'une dérive préoccupante des autorités burkinabées, ajoutant que des mesures de réciprocité sont en cours d'examen.
5: Alors, comment est-ce que vous avez vérifié, Grégory, l'authenticité de ce discours?
8: Alors, le premier élément de vérification est visuel. Le mouvement des lèvres d'Emmanuel Macron ne correspond pas à ce qu'il semble dire. C'est souvent la trace d'un hypertrucage sonore bas de gamme réalisé avec des outils grand public. Ensuite, grâce à une recherche par image inversée, nous avons retrouvé l'origine de ces images. Elles proviennent d'une déclaration du président français à la suite d'une réunion de la coalition des volontaires. C'était le 25 novembre 2025. Il y était question de la guerre en Ukraine, mais pas du Burkina Faso. Une telle déclaration aurait forcément fait parler bien au-delà de TikTok et Facebook.
5: Cet hyper-trucage concernant Emmanuel Macron, ce n'est pas un cas isolé.
8: Non, loin de là, nous en avons identifié près d'une dizaine, tous à propos du Burkina. Les déclarations mensongères mises dans la bouche d'Emmanuel Macron sont variées et plus ou moins menaçantes. Sur le fond, elles visent toutes à discréditer la diplomatie française. Derrière ces infox, on retrouve un écosystème de comptes principalement actifs sur TikTok, avec des noms trompeurs parlant d'international ou de géopolitique. Ces profils cherchent à se faire passer pour des sources fiables et viraliser leurs deepfakes.
5: Des informations qui ciblent aussi plus largement les représentants français dans les institutions européennes.
8: Oh oui, une vidéo affirme qu'une bagarre général aurait eu lieu récemment dans les rangs du Parlement européen. La légende affirme que tous accusent les députés d'Emmanuel Macron d'être des traîtres et des incompétents. Sauf qu'encore une fois, tout est faux. Cette vidéo a été filmée dans le Parlement géorgien le 27 juin dernier. En réalité, aucun affrontement n'a eu lieu dans le Parlement européen.
5: Grégory Genevrier pour les dessous de l'Infox. En France, l'actualité, ce sont ces incendies dans le sud du pays. On va y revenir, incendie précoce. Hein, après, on en parlait, une période de canicule. Et alors que le Premier ministre a prévenu que la chaleur sera de retour ce week-end, même si aucun département ne devrait être en alerte rouge pour l'instant. Ça pose question, en tout cas, notamment pour le Tour de France qui doit débuter demain. La course cycliste qui va certainement devoir faire face dans les prochaines années à ces vagues de chaleur à répétition, jusqu'à peut-être devoir être annulée. C'est en tout cas une hypothèse récemment évoquée par un programme européen d'études des points de bascule climatiques, indiquant que les activités physiques intenses pratiquées l'été allaient devenir risquées dans les années à venir. Mais le réchauffement climatique fait d'ores et déjà partie d'ailleurs du quotidien des cyclistes professionnels et amateurs, comme l'a constaté à Paris Juliette Pietraszewski.
7: Allez, on y va tranquille, hein.
10: Exactement. On va à 10 km/h.
7: Moi, je suis dernier, du coup, je suis fatigué, hein.
11: Sur l'heure de roue, les cadets du club Paris Cycliste Olympique s'entraînent dans le vélodrome.
12: Bien tour, hein.
7: Oh, let's go.
13: Quand vous êtes dans les tribunes, on enlève les casques, on laisse la tête s'aérer.
11: Dans les gradins, leur entraîneur Dominique Sioul multiplie les discours pour sensibiliser les jeunes cyclistes aux bonnes pratiques.
13: On part pas à midi quand le soleil est au zénith, d'accord? Ça c'est très important. S'il fait vraiment trop chaud le soir, vaut mieux carrément annuler l'entraînement, vous zappez.
11: Avec la multiplication des vagues de chaleur ces dernières années, les briefings sur le sujet sont très réguliers, démonstration.
14: Il y a une nouvelle vague de canicule qui va arriver et il faudra pas prendre qu'un seul bidon, il faudra prendre deux bidons, voire trois bidons si on peut les mettre dans sa poche.
15: Il faut mettre la visière devant si le soleil il est devant et derrière si le soleil il est derrière. Ne pas mettre de veste thermique.
16: Il faut partir très tôt le matin pour pas se sentir trop mal à l'aise.
17: Les 1-9-11 au départ, s'il vous plaît.
11: Pour Dominique Sioul, lui-même coureur aguerri et médaillé, le dérèglement climatique est un phénomène concret avec des répercussions sur tous les coureurs et notamment ceux du Tour de France.
13: Eux, ils prennent très cher. Je pratique et je me dis quand même 3 semaines dans des conditions comme ça. Évoluer dans des conditions de leader et se retrouver exposé aux conditions climatiques, à la difficulté de l'épreuve, je crois que c'est un point sur lequel on devrait être plus sensible.
11: Plus sensible, la jeune génération l'est déjà. Maria Ramirez, ancienne coureuse, est désormais encadrante des féminines.
18: Oui, c'est sûr qu'on s'en rend compte, surtout en tant que sportif, on le sent tout de suite quand on va à l'entraînement. Quand on fait du sport, la température corporelle va forcément augmenter. Donc oui, il faut s'adapter, il faut adapter notre horaire d'entraînement, aussi peut-être nos séances, ce qu'on va emmener à l'entraînement. Donc oui, c'est beaucoup d'adaptation. On peut déjà penser à comment ça va être dans quelques années et ça peut tout de suite un peu faire peur.
11: Flavien Marek, lui, a 22 ans, il raconte.
19: Je peux vous demander depuis combien de temps vous faites du cyclisme ?
20: Alors moi, j'ai commencé à l'âge de 4 ans.
19: Et vous êtes fan du Tour de France ?
20: Bien sûr, c'est un rêve de participer au Tour de France.
19: Est-ce que vous avez conscience que les conditions climatiques dans lesquelles vous faites du sport sont absolument pas les mêmes que celles de coureurs d'il y a par exemple 50 ans ?
20: Bien sûr que c'est pas les mêmes. Parce que moi je sais que mes grands-parents, quand ce qu'ils me racontaient, c'est qu'ils vivaient des températures, on va dire, où c'était régulier par rapport aux saisons. Et que nous, on peut voir que là, en mai, on a déjà du 34-35 degrés, alors qu'avant, non.
12: Si c'est pour faire du vélo et rouler à 15 à l'heure, ça sert à rien de venir.
11: Christian Mazzola a 75 ans. Il est président de Paris Cycliste Olympique. Le Tour de France, il le suit depuis son plus jeune âge. Il s'interroge sur l'avenir de la compétition et à quoi elle pourrait ressembler.
21: Pour l'instant, on n'a jamais eu le cas de dire tiens, on arrête parce qu'il fait trop chaud. Ça ne s'est pas produit, mais peut-être que ça le viendra. Avant, quand ce n'était pas retransmis à la télé, les étapes partaient beaucoup plus tôt le matin. Elles finissaient plus tôt, mais elles partaient plus tôt le matin. Et donc, peut-être que dans un temps, il faudra peut-être réfléchir à ça. Mais ce sera une autre stratégie, parce que maintenant, tout est un truc commercial, il faut que ça passe par la télé et donc c'est sûr que s'ils font des retransmissions à la télé avec des arrivées à 11h du matin, il y aura peut-être moins de public qu'à 17h.
11: Tous suivront le Tour de France avec attention, avec une conscience climatique de plus en plus forte chaque année.
5: Un reportage de Juliette Pietraszewski. La chaleur qui inquiète les agriculteurs français, c'est ce que rapporte Le Monde. Culture brûlée, élevage décimé, baisse de production à deux chiffres pour certaines filières. Les inquiétudes des paysans et de tout leur écosystème se conjuguent au passé, au présent, au futur, résume le journal. À tel point d'ailleurs que le chef du gouvernement va présider cet après-midi une réunion interministérielle sur les conséquences de cette vague de chaleur pour le secteur. Le Monde rappelle le bilan de la dernière canicule. Entre 2,5 millions et 3 millions de tonnes de volailles de chair ont été perdues en quelques jours. Dans les champs de céréales, de légumes et les vergers, la chaleur a étouffé les végétaux. Tous les dégâts commencent juste à être évalués. La diminution de la production laitière ne sera connue que dans quelques semaines, mais elle a atteint jusqu'à 30% dans l'Ouest, selon un représentant du principal syndicat agricole. Le potentiel de récolte des légumes frais pourrait aussi baisser de 15 à 20%. Et l'autre catastrophe, selon la ministre de l'Agriculture, Annie Genevard, c'est que l'herbe va manquer pour les animaux. Si dans les 15 jours il ne pleut pas, c'est la merde, résume le président d'un autre syndicat. Ces conditions ont aussi favorisé les départs de feu dans le sud de la France, où une journaliste de Libération s'est rendue et décrit un paysage de désolation sur les crêtes du Minervois, aux pentes noircies couvertes d'arbres calcinés. Depuis le haut de ce massif, le feu est descendu à une vitesse phénoménale jusqu'aux habitations. C'était la panique, raconte le maire d'un village déjà touché en début d'année par une forte tempête. Il y en a ras-le-bol, peste une habitante auprès de Libération, alors que les conditions climatiques s'annonçaient encore défavorables hier après-midi. Allez, juste avant l'actualité africaine, le choix des programmateurs ce matin sur RFI, l'artiste britannique Nectar Wood et son titre Naturally, c'est dans la playlist ce mois-ci.

0: Starwood en concert hein, d'ailleurs ce soir à Cognac dans l'ouest de la France. Et puis après, elle sera un petit peu partout en Europe cet été, aux Pays-Bas, en Suisse, en Allemagne, au Royaume-Uni aussi. Restez avec nous sur RFI.
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5: Bonjour à tous et à toutes. Et bienvenue dans Midi à sa porte. Nous sommes le jeudi 2 juillet 2026 et c'est le début des vacances scolaires dans la Drôme et ailleurs. Alors pour tous les darons, les daronnes qui nous écoutent, si vous vous demandez quoi faire avec vos enfants, on a une proposition délicieuse. Celle de vous joindre en famille ce samedi 4 juillet à une joyeuse et douce journée à Saillant. Une journée d'atelier, poterie, peinture, atelier sensoriel, concert, chasse au trésor, conte, et j'en passe. Une journée aussi de papote pour les parents, une journée de spectacle, de maquillage, de crêpes, de barbe à papa. Ça se passe donc ce samedi 4 juillet. C'est le Sourire du Crocodile, un festival jeunesse dont la 5e édition se déploie toute la journée entre la belle plage en herbe des bords de Drôme à Saillant, le temple et la salle polyvalente. Et c'est Julie du Forum, le centre social et espace numérique Saillançon, Julie Dejean, qui nous rend visite pour en parler. Salut Julie.
6: Salut.
5: Mais d'abord, ou plutôt, je voulais vous dire qu'en fin d'émission, en deuxième partie d'émission, il y aura une petite carte postale pour les oreilles qui est signée Sarah de Radio Saint-Ferréol. Sarah est allée balader ses micros lors du vernissage d'une fresque sonore interactive réalisée par des élèves de CM2 de l'école de Saillant. C'était dans le cadre du projet Paysage sonore. Mais tout de suite, c'est donc au Sourire du Crocodile, festival jeunesse plein de dents, qu'on s'intéresse. Alors dis-moi Julie, ça a l'air croco bien ce programme 2026.
6: Ça va être croco bien ce programme 2026, effectivement, est bien parti pour avoir de belles propositions, en effet.
5: Peut-être tu veux commencer par dire c'est quoi ce partenariat ou est-ce qu'on commence directement par le programme, ce qui se passe? Peut-être on déploie le programme, moi je crois que c'est ça.
6: On déploie
5: l'urgence,
6: le programme.
5: L'urgence, c'est ça.
6: Alors cette année, on a fait un condensé de programme sur une journée, puisque d'habitude c'était 2 jours. Et là, on a un petit peu réduit les moyens humains et les moyens financiers. Et donc on condense sur la journée du samedi, mais du coup ça sera par contre très fort en qualité, très concentré. Une journée entière, donc qui va démarrer le matin à partir de 10h. Par une petite série d'ateliers. Alors il y en a. Alors c'est, je rappelle que c'est un festival familial à destination des enfants, des parents, des grands-parents. Vraiment, toutes les tranches d'âge sont les bienvenues et peuvent profiter de l'événement et des propositions. Le matin, ça va démarrer à 10h. Voilà, ouverture du site à 10h. Donc sur les bords de Drôme, au bord de la rivière. On propose un petit atelier d'éveil corporel avec Daniela de Zimboom qui est ouvert aux enfants de la marche jusqu'à 3 ans et aux parents. C'est un atelier parents-enfants d'une durée d'une heure et qui se déroulera à la salle polyvalente. On a sur les bords de Drôme un atelier poterie, atelier poterie qui est toujours là depuis 5 ans et qui perdure parce qu'il fonctionne vraiment très bien. Il a beaucoup de succès cet atelier, donc mené par Gabriel de l'association Estera. Un atelier peinture, pareil, atelier aussi qui est victime de son succès, mené par Audrey de l'association Gérouli. Un atelier, alors cette année, on a une petite nouveauté puisque donc la thématique du festival, c'est la terre. Et cette année, j'avais envie de faire appel à des... de sensibiliser les personnes à l'agriculture, au circuit court, à comment on fait pousser, comment on mange local Et pourquoi c'est chouette de manger local, comment les graines, ça pousse, ça devient des plantes, des légumes, des fruits. Et voilà, en termes de ressources sur la Drôme, on est quand même pas mal à ce niveau-là. Donc, on a un petit partenariat avec les producteurs de Courbouillon qui vont venir animer un petit atelier qui s'appelle le jeu des flaveurs. Et l'idée, c'est de faire découvrir et deviner aux personnes, leur faire goûter des choses. Et en fait, ils vont devoir deviner qu'est-ce qu'ils goûtent, qu'est-ce qu'ils mangent. Il y aura aussi par le toucher, par l'odorat. Donc, un petit atelier éveil des sens, on va dire, avec des productions locales à goûter, à déguster. Donc, quand même assez intéressant.
5: Donc, à 10h, les ateliers, pour tout ça, il faut réserver.
6: Non, pas forcément. Alors, il y aura une billetterie sur place, mais on peut effectivement réserver. Bon, il reste 2 jours, mais on peut réserver en amont. Mais on peut aussi s'inscrire sur place au moment de l'atelier, donc venir un petit peu avant, bien sûr.
5: Les résas, c'est au 04 75 22 31 71, au cas où.
6: Oui, c'est ça.
5: Si vous voulez vraiment être tranquille.
6: Ouais, ouais.
5: Mais sinon, pas de problème pour arriver et s'intégrer aux ateliers le matin. Peut-être dire que certains ne sont pas forcément gratuits, parce que, enfin, oui. En général, c'est la gratuité hein, sur le festival à peu près, ou le prix libre. Et puis, il y a quelques trucs comme les ateliers, un spectacle ou deux qui sont à 5 euros.
6: C'est ça, oui. Alors, on a l'atelier poterie et peinture sont des ateliers à 5 euros par personne ou par duo, par enfant. L'atelier veille corporelle également. Et l'atelier jeu des flaveurs, viens planter ta graine. Et les papotes parents, j'en ai pas parlé encore, j'ai pas fini le déroulé du programme, sont des ateliers gratuits aussi. Donc il y a un petit peu de tout, effectivement. Les spectacles, on a aussi du prix libre, du chapeau. Les spectacles, c'est l'après-midi plutôt, je vais poursuivre. Effectivement, il y a un petit peu de tout au niveau. En tout cas, l'accès au site est vraiment gratuit et libre. On peut vraiment profiter du site et de plein d'attractions gratuitement.
5: Et puisque tu parlais du thème de la Terre, l'édition 2026 déploie ce thème, je te propose d'écouter un petit extrait des crocos reporters de l'année dernière avec Sarah, qui eux parlaient du thème 2025 qui était celui de l'eau.
7: Est-ce que vous trouvez que l'eau a un goût ?
8: Bien sûr, il y a des eaux qui ont un goût délicieux et d'autres qui ont un goût atrocement chimique.
9: Je trouve que l'eau a un goût, je crois vraiment que c'est ma boisson préférée au niveau du goût. J'adore le goût de l'eau.
10: Oui, l'eau a un goût fabuleux. Si on boit une eau de source pure, elle est douce, elle est fraîche. Elle est, et puis après, tu as les différentes eaux potables de ville ou autres qui ont été traitées et qui ont eu un goût réellement différent.
11: Ah oui, oui, il y a des eaux du robinet qui sont meilleures que d'autres.
12: Alors si c'est l'eau de la Drôme, un petit goût d'argile, peut-être de calcaire.
13: Mais l'eau, c'est comme la terre, quoi. Elle est porteuse de plein de choses, de par où elle est passée. Et je pense que c'est comme le vin, tout ça, quoi. Il y a des gens qui doivent être capables de dire ce qu'il y a dedans, quoi. Bah ouais, l'eau, elle a des goûts, je dirais.
14: Merci.
15: Merci à vous.
16: Pouvez-vous nous décrire le jeu des crocodiles? Les crocodiles, là? C'est les crocodiles qui mangent de l'eau.
17: Oui, d'accord. En fait, c'est deux structures en bois qui sont reliées par un tuyau à une grosse bassine. Et quand on pédale, ça actionne une coulée d'eau qui sort par la bouche des crocodiles et qui arrose qui passe devant. Oui, j'aime beaucoup. Et mes enfants adorent aussi. J'ai été trempée plus d'une fois.

0: et qui peut convenir à partir de 2 ans, bien sûr, accompagné, et aux plus de 6 ans, autonomes. Voilà, si les enfants sont autonomes, pas de souci. Et voilà, je vous encourage à venir découvrir ces petits ateliers de nos producteurs de courbouillons. Et pour terminer cette matinée, à 11h, on lance des papotes parents. Les papotes parents, c'est un dispositif qui existe déjà sur Saillant depuis 2 ans, sur l'année, qui sont d'habitude des rendez-vous mensuels, une fois par mois, un temps d'échange entre parents, et qui sont animés par Maude Martinerie, qui est infirmière péricultrice, qui anime ces temps. Sur des sujets autour de la parentalité. Et là, donc, du coup, on en fait une spéciale, spéciale papote crocodile autour de la grande question des vacances et des départs en vacances et des questionnements qui peuvent vraiment toucher tous les parents sur... Enfin, la question du jour, c'était les vacances avec enfants sont-elles vraiment de véritables temps de ressources ? Voilà, c'est la
1: point
0: question
1: d'interrogation.
0: De fond. Qu'est-ce qu'on emmène, qu'est-ce qu'on n'emmène pas, qu'est-ce qu'on va faire. Enfin voilà. Et donc si les parents ont envie de discuter de tout ça, eh ben ils peuvent venir à ce temps non, qui sera animé par Maude, qui est d'une durée d'une heure et qui sera gratuit.
1: On pourra peut-être y ajouter une petite dimension féministe. Je veux dire sur la charge mentale de la logistique des vacances qui est
0: oui.
1: éventuellement illégalement répartie entre hommes et femmes.
0: C'est ça la répartition, une question de fond effectivement à explorer ensemble.
1: Donc ça, c'est à 11h, ce samedi 4 juillet. Donc, on continue de déployer le programme du sourire du crocodile à Saillant.
0: Et bien après, sur l'après-midi, on repart à 14h, toujours en direction des parents. On a une petite proposition de Zimboum qui s'appelle la bulle de détente. Donc, ça fait vraiment envie. J'encourage les parents à y assister, à y participer. C'est un moment pour les parents autour d'exercices de relaxation, de détente et de mouvement. Ça va durer environ 1 heure et ça se déroulera à la salle polyvalente. Voilà, c'est la petite bulle, le petit répit parental à 14h pendant que les enfants font la sieste. Donc, profitez-en. Et c'est Daniela qui l'animera.
1: Mais qui c'est qui garde les enfants pendant qu'ils font la sieste ?
0: Ah ben là, il faut choisir. Hein. Papa, maman ou grand frère, grande sœur.
1: D'accord, il faut avoir un relais familial quand falloir... même. S'il n'y a pas un truc organisé par le sourire.
0: Oui, non, là, c'est vrai qu'on n'a pas de dispositif pour les enfants à ce moment-là. On en avait sur les papotes, mais là, sur ce temps de bulle de détente, c'est vraiment que pour les parents.
1: Petite parenthèse, tu dis que c'est Daniela de Zimboum qui anime.
0: Oui.
1: En fait, tout le festival est co-organisé avec cette association Zimboum qui propose des choses parents-enfants toute l'année.
0: Oui, c'est ça. Zimboum est notre partenaire fétiche depuis 5 ans. Hein. Ils nous suivent depuis 5 ans sur ce festival et ils ont voilà leur présence est vraiment très importante parce que ils dégagent une ambiance super agréable sur le site des Bords de Drôme. Ils ont une installation conçue pour la petite enfance, pour accueillir les tout petits et leurs parents avec des coussins, des tapis, des rubans dans les arbres. Enfin, c'est très beau, très paisible en tout cas d'arriver sur le site et de découvrir l'espace petite enfance aménagé par Zimboum. Donc oui, on les aime bien, on les adore nos Zimboumettes qui nous suivent.
1: On enchaîne avec le spectacle de contes, les contes Shipibo d'Amazonie péruvienne.
0: Oui, alors ça c'est proposé par la compagnie Caminos qui jouera ce spectacle au temple de Saillant. Et c'est un spectacle autour de mythes et de légendes de l'Amazonie péruvienne. Il va durer 45 minutes environ. Et je précise que donc, c'est un spectacle à partir de 5 ans. Que le tarif est de 5 euros par enfant. Et j'encourage aussi à aller voir ce très beau spectacle qui est visuellement très intéressant. C'est un spectacle à partir de sable et de musique en live. Elle dessine en même temps qu'elle raconte. Elle dessine avec ses mains dans le sable tout un univers vraiment super onirique. Et c'est génial pour l'imaginaire. Vraiment, moi, je suis fan de leur travail et je pense que ça va être un très beau spectacle.
1: C'est la compagnie Caminos et donc c'est à partir de 5 ans.
0: C'est ça, tout à fait.
1: Ensuite,
0: à 15h30, on aura aussi un petit atelier débrouillard, toujours proposé par Daniela de Zimboum. C'est un atelier autour de la danse partagée parents-enfants.

0: Le public, c'est pour les 3-6 ans. C'est un atelier qui va durer une heure et qui est à 5 euros le duo. Donc pareil, ça se déroulera en salle polyvalente, hein, ça sera au frais, on espère. Et puis,
1: elle est où la salle polyvalente à Saint-Yon ?
0: La salle polyvalente, elle est au niveau de la place du marché.
1: Oui, en dessous.
0: En bas, voilà, vers la place du bas, place de la République.
1: D'accord.
0: Ensuite, on a sur les bords de Drôme l'atelier poterie qui continue sur l'après-midi. On a également, alors cette année aussi, on a un partenariat avec la compagnie Circlips qui a deux belles propositions. La première, donc ce sera à 16h, ça va être une déambulation festive. En fait, c'est une restitution d'un travail qu'ils ont mené avec des habitants de Saillant autour de l'intergénérationnel. Et voilà, c'est les participants qui vont eux-mêmes faire une petite déambulation sur les bords de Drôme. On ne sait pas encore trop à quoi ça va ressembler, mais on est très curieux de voir le résultat de leur beau travail de collaboration. Ça, ce sera à 16h, normalement. Ça s'appelle Saillant aux éclats. Voilà, le tout de leur proposition. Et on les retrouvera un petit peu plus tard avec un autre spectacle. Mais pour enchaîner, toujours sur le 16h, on aura aussi l'atelier Le jeu des flaveurs avec Courbouillon, dont on a parlé tout à l'heure. Et l'atelier Viens planter ta graine, qui lui succédera à 16h45. Voilà, voilà.
1: Je te propose de faire une petite pause.
0: Ouais.
1: Allez, on se fait une petite pause musicale avec la fine équipe.

0: La fine équipe, trio d'électronique française, je vous passe ce morceau, ça s'appelle Malouka, parce qu'ils sont programmés au festival Woodstock, c'est samedi 11 juillet, donc c'est très bientôt. Mais revenons-en à notre festival jeunesse, le sourire du crocodile, on est toujours avec Julie en studio en ce jeudi 2 juillet. Alors, on en était à l'après-midi, on était à peu près vers 16h, là, la sieste, on s'est réveillé, qu'est-ce qui se passe ?
1: Alors, à partir de 17h, justement, on va, pour se réveiller, c'est parfait, une petite découverte sensorielle dans les ramières. C'est animé par Aline Soula, qui est une jeune maman qui est motivée et qui est venue me proposer cette activité, donc vraiment accueillie avec plaisir, qui propose d'emmener un groupe de personnes, de familles, à la découverte des ramières, de tout ce qui s'y passe au niveau des insectes, des plantes, de la rivière. Donc ça va être et c'est aussi un moment, vraiment un moment de détente, je crois. Partir à l'écoute de ce qui se passe dans la nature, un petit peu à l'écart du site des bords de Drôme. Mais
0: voilà. Ce qu'on appelle les ramières de Saillon.
1: Oui.
0: Précisons quand même pour nos auditrices et auditeurs que c'est pas les ramières de Heure.
1: Elles les emmènent
0: pas. Sont la réserve naturelle, oui, mais ouais. Vous avez des ramières à Saillant aussi. Mais qu'est-ce que vous n'avez pas ?
1: Ah, bah, pas grand-chose. On a beaucoup de choses à Saillant, effectivement.
0: Du coup, c'est où ce site des ramières de Saillant ?
1: Bah, c'est un petit peu en continuant sur les bords de Drôme, en direction de la sortie de Saillant, en direction du terrain des Chaplains.
0: Après la plage où vous vous installez.
1: Voilà, après la plage, vers le parking de Tourtoiron, là-bas, il y a un petit sentier qui est bien sympathique et très ressourçant. Donc, n'hésitez pas à aller découvrir ce petit parcours avec Aline. Et j'en profite aussi pour dire qu'Aline propose aussi une chasse au trésor de la nature. Ça peut être une chasse au trésor en autonomie. On va, au niveau du stand de la billetterie, on aura un grand panneau. Et sur ce panneau, il y aura écrit toutes les petites choses qu'il faudrait trouver et récolter dans la nature.
0: Les indices.
1: Voilà, il y aura des indices et vous aurez aussi des petites cartes que vous pourrez prendre individuellement et partir à l'aventure pour récupérer toutes ces trouvailles et nous les rapporter à la billetterie. On aura un espace où on pourra déposer toutes les récoltes que vous avez faites. Donc ça, à faire en solo, en famille, comme vous voulez.
0: Tout au long de la journée.
1: Tout au long de la journée, oui, tout à fait.
0: À l'heure qui vous convient.
1: C'est ça, exactement.
0: J'adore les chasses au trésor. les adultes, ils ont le droit de participer ou pas ?
1: Oui, ils ont le droit, parce qu'il y a des choses qui sont un peu dures hein, quand même dans la liste. Hein. Des petites choses.
0: Cool.
1: et puis, à 18h30, 18h30, ça sera l'heure du spectacle de la compagnie Circlip, c'est des cueilleurs de silence, avec Éclat de vie, c'est le nom de leur spectacle. Ce sera une belle proposition avec du trapèze-ballon, des marionnettes, je crois qu'un peu du clown aussi. En tout cas, c'est une histoire voilà, qui mêle cirque et marionnettes sur la traversée de la vie. Ce sera donc dehors, en plein air, le public sera à l'ombre. Et c'est un spectacle gratuit qui va durer 45 minutes.
0: Donc ça, c'est la compagnie Circlips.
1: Voilà, la compagnie Circlips.
0: Et Éclat de vie à 18h30.
1: Voilà.
0: Et enfin, pour couronner la soirée,
1: pour couronner
0: la journée, pardon.
1: on lancera un petit concert avec Adama Dembélé des Zumba, qui est afro-bluesman et qui nous ramènera son équipe des Brabras Blues. C'est de l'afro-blues made in Burkina Faso. Ce sera un concert qui est au chapeau. Donc voilà, comme je disais, cette année, on a un petit peu diminué nos moyens. Et donc, concert au chapeau, donc, et ça vaut le coup. Et c'est une très belle proposition musicale, pareil, pleine de peps et de douceur. Adama, on le connaît bien.
0: Tout à fait. On le voit jouer un peu partout dans la vallée, aux guinguettes d'Elisa très récemment, mais aussi sur les marchés de craie et d'ailleurs, j'imagine.
1: Oui, tout à fait. Et donc, je pense que ce sera parfait pour les familles, pour les enfants, pour lancer le démarrage de la soirée ou le démarrage d'aller se coucher ou de continuer la fête après. Mais voilà, on termine en tout cas, nous, avec ce concert-là sur la fin du festival.
0: C'est toujours sur la plage en herbe des bords de Drôme.
1: Oui, ça sera également sur le site. toujours.
0: Et ben, quel programme, c'est cro-cro bien. Tu veux peut-être parler de partenariat, on a parlé de celui avec Zimbouf, il y a Zimboum, pardon. Il y a aussi des financements de la CAF et du département sur votre festival ou...
1: Oui, c'est ça. Voilà, la CAF soutient toutes les actions autour de la parentalité qui sont présentes sur l'événement et le département aussi participe aussi financièrement sur le festival. Mmh, tout à fait.
0: Organisation bénévole, vous avez encore besoin de monde ?
1: Alors au niveau des bénévoles, on a toujours besoin de monde. Je crois que ça c'est...
0: Manifestez-vous donc si vous êtes à Saillans ce samedi.
1: Oui, tout à fait. Les bénévoles sont encore les bienvenus. On a aussi un petit désistement au niveau du stand de maquillage de jeunes qui devaient venir animer... le stand. Et donc, je fais aussi un appel à bénévoles, s'il y a des ados qui ont envie, qui aiment maquiller et qui ont envie de venir passer la journée sous une superbe flex yurte, une yurte très chouette qui nous est fournie par
0: l'étoile du berger.
1: Oui, l'étoile du berger, voilà. Voilà. Donc, s'il y a des bonnes volontés qui veulent venir animer et maquiller les enfants, ils sont les bienvenus.
0: Fabriquer des tigres et des papillons.
1: Et des crocodiles.
0: Avec des crocodiles. Ah ouais. C'est pas assez balèze de maquiller un crocodile en crocodile.
1: Ouais, effectivement.
0: Il faut s'entraîner sur la peau, là. Ouais. Je vois les écailles. Ouais, ça mérite entraînement.
1: Ah, les écailles, ouais, c'est compliqué. Hein. Et on aura aussi, bien sûr, donc on est aussi partenaire avec Archijeux. Qui nous met à disposition ces superbes jeux en bois. Donc on aura un espace aussi pour les plus grands. On aura les crocodos, nos fameux crocodos où on pédale dessus et ils arrosent le voisin ou la personne qui est en face. Donc ça c'est aussi une attraction qui marche super bien.
0: Ah bah,
1: les enfants adorent les crocodos. Même si c'est sur le thème de la terre, on s'est dit que c'était quand même bien de
0: rester quand même
1: patronisateur. Voilà, on n'oublie pas l'eau pour autant,
0: jamais.
1: Surtout en ce moment.
0: Sur le site, il y a de quoi manger.
1: Et sur le site, ben on aura toujours donc notre croco-bar avec surtout vente de boissons et de hot-dogs. On aura cette année trafic de crêpes. On aura Mona qui va venir faire des crêpes salées et sucrées. Donc ça, c'est le top. Et aussi, bien sûr, les Barba Papa de Marine, l'incontournable Barba Papa du festival.
0: C'est vrai, elle est proverbiale, cette Barba Papa.
1: Mmh.
0: Ouais.
1: Ah ouais.
0: Sinon, après, il reste toujours le village de Saillans et toutes ces propositions de nourriture aussi. Hein. Donc, vous n'êtes pas isolés, vous êtes sur la plage de Saillans. C'est pas loin, le centre est tout près. Il y a des glaces, notamment, je dis ça, j'ai rien. Est-ce qu'il y a d'autres qu'on n'a pas dit sur ce site ?
1: Moi, je crois que c'est tout bon. Voilà, je rappelle qu'il y aura bien la petite roulotte donc de Zimboum, l'espace petite enfance, avec des jeux de la motricité pour les tout petits. Oui.
0: Donc un programme complet pour les parents, les enfants, les grands-parents, les frangins, les frangines, pour tout le monde, pour tous ceux qui aiment bien les enfants.
1: Exactement.
0: Et qui n'ont pas oublié l'enfant qui est encore en eux, s'ils sont vieux.
1: C'est beau.
0: C'est ça, essayons de ne pas l'oublier, cet enfant.
1: Et non, il ne faut pas.
0: Merci beaucoup.
1: Merci.
0: D'être venue nous parler, Julie.
1: Ouais, merci, un plaisir.
0: Et merci, peut-être tu as envie d'ajouter quelque chose sur le forum, qui est le centre social et espace numérique qui t'emploie, qui organise, qui co-organise ce festival, qui est aussi relais France Service, qui est aussi relais postal à Saillans, c'est-à-dire ce qui se fait de mieux en ruralité pour pallier à la désagrégation des services publics, en gros.
1: Tout à fait, ouais. Ben, le forum, effectivement, grosse organisation, c'est un gros temps fort pour le forum, ce sourire du crocodile. Et c'est aussi un gros temps fort aussi pour les collègues que je remercie parce qu'ils ont aussi leur service à poursuivre. Et c'est pas simple des fois de tout coordonner en même temps, dans un même espace. Donc moi, j'ai envie de dire aussi merci à mes collègues qui sont hyper efficaces et performants dans leur domaine. Et merci de me soutenir aussi sur ce projet-là. Pas toujours simple.
0: Rendez-vous donc samedi, c'est ce samedi 4 juillet, dès 10h, sur la plage de Saillans.

0: Le groupe L'Indigo, que vous venez d'entendre avec ce morceau depuis longtemps, un morceau tout récent, ce groupe de Maloya, eh bien, est programmé au festival Oasis Bizart, alias Bizart Nomade, ce gros festival de musique actuelle du monde, comme ils disent, et d'art nomade, eh bien, qui aura lieu ce week-end aussi, que de concurrence ce week-end, dans ce début juillet. L'Indigo joue dimanche le 5, et ils vont partager l'affiche avec Mélina, qui fait dans la pop orientale gréco-française. Ça fait envie, hein. Mais le festival de la Bizart a un programme incroyable, donc allez voir sur le net tous les détails. Je ne peux que vous encourager, mais il faudra vous couper en deux, parce qu'on ne peut pas être partout. C'est ça, la vallée. Et moi, je voulais continuer avec le paysage sonore que je vous promettais en introduction, un petit reportage qu'a réalisé Sarah, ma collègue Sarah de Radio Saint-Fé. Donc un paysage sonore, ce sont des élèves de CM2 de Saillant qui vont vous expliquer de quoi il s'agit. Avec l'association Bande Passante, dont vous entendrez les voix, celles de Rebecca et Aline, que vous connaissez peut-être, puisqu'on les a déjà invitées bien souvent.
1: Alors, on va commencer la présentation avec les enfants.
2: La loutre, mammifère carnivore semi-aquatique, aux pattes palmées, mangeur de poissons, devenu rare, car il est activement chassé pour sa fourrure, son sifflement est strident.
1: Alors, tu peux appuyer sur l'autre. Du coup, le texte que les enfants ils ont fait ça en parallèle. Donc, du coup, souvent, c'était Rebecca la partie technique, moi la partie peinture. Et donc, du coup, avec Betty, c'était la partie rédaction. Ils ont fait la rédaction un peu sur l'ordi, mais beaucoup dans les dictionnaires de l'école, c'est ça? Ou les livres qu'on a amenés pour. Ouais.
2: Le renard, un mammifère carnivore à la fourrure épaisse et généralement rousse, au museau pointu et à la queue touffue. Il a un aboiement rauque et bref, un peu comme un chien.
1: On a fait une première sortie sur le terrain pour vraiment s'entraîner sur l'écoute active. Donc on a amené des enregistreurs, des micros et chaque enfant, donc il y avait trois, chaque enfant autour de road trip pouvait faire un petit enregistrement. Après vous pouvez regarder un peu derrière, il y a le circuit qui est ouvert.
2: La mésange bleue. La mésange bleue est un petit passereau insectivore au plumage parfois rehaussé de teintes vives répandues dans le monde entier. Elle fait partie de la famille des paridés ou des aegitalidés. Son cri normal fait entre 40 et 50 décibels. Son cri d'alerte fait entre 50 et 60 décibels.
3: La rivière produit un murmure continue en glissant sur les pierres et les galets. Son eau vive façonne le paysage au fil du temps.
4: Le vent souffle. C'est l'air qui se déplace pour équilibrer des différentes pressions. Un vent léger mesure entre 20 et 30 décibels. Décibels. Un vent plus fort et entre 60 et 70 décibels.
1: On va finir sur un dernier animal, l'héron.
4: Ah, l'héron cendre.
1: Cendré.
4: Ah, cendré. L'héron cendré est un grand oiseau. Aux longues pattes, il reste immobile au bord de l'eau pour guetter les poissons.
0: Et voilà un petit souvenir d'une restitution d'un projet paysage sonore qui a été mené tout au long de l'année scolaire en partenariat avec le Parc Naturel Régional du Vercors et l'association Bande Passante. Voilà, une classe de CM2 tout au long de l'année. Merci beaucoup à Sarah pour ce reportage. Et à vous, merci beaucoup de nous avoir écoutés. Et on vous souhaite une très très bonne fin de jeudi sur Radio Saint-Fé.
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1: Il est 7h en temps universel.
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1: Le journal international avec vous, Martin Guez, et à la une, célébrations et commémorations. Les États-Unis fêtent leurs 250 ans pendant que l'Iran pleure son guide.
3: Un guide suprême, 15 à 20 millions de personnes attendues demain dans les rues de Téhéran pour les funérailles d'Ali Khamenei, tué dans les bombardements israélo-américains au premier jour de la guerre, le 28 février dernier. Un hommage 4 mois après sa mort qui pourrait tourner à la démonstration de force. Nous serons en direct de la capitale iranienne avec notre envoyé spécial Sami Boukhalifa. Nouveau bilan au Venezuela qui approche les 2600 morts 8 jours après le double séisme qui a touché le pays. Au cœur des critiques, la présidente par intérim Delcy Rodriguez qui hausse le ton face à la presse. Deux traitements à l'essai en RDC contre Ebola et deux nouvelles provinces touchées par l'épidémie dans l'est du pays, à savoir la Chopo et le Haut-Uele, et puis enfin la canicule en France et aux États-Unis où l'effet Coupe du Monde tarde à se vérifier sur l'économie du pays. Un effet en revanche bien visible sur les fans américains qui ne confondent plus soccer et football et ils se prennent au jeu alors que la compétition monte en régime.
1: 126 jours après sa mort, l'Iran s'apprête donc à enterrer son guide suprême.
3: Ali Khamenei, tué le 28 février, au premier jour de la guerre entre l'Iran, les États-Unis et Israël, lors de bombardements ciblés israélo-américains, mort à l'âge de 86 ans, il était le guide suprême du pays depuis 1989. Ses funérailles sont enfin rendues possibles par le cessez-le-feu actuel avec Washington et on retrouve en direct de Téhéran notre envoyé spécial Sami Boukhalifa. Bonjour Sami.
4: Bonjour à tous.
3: Alors Sami, les commémorations officielles vont donc durer plusieurs jours à Téhéran.
4: Première étape ici à Téhéran, effectivement 3 jours de cérémonie qui débutent demain samedi et culmineront lundi avec un rassemblement gigantesque. 20 millions de personnes promettent les autorités, c'est près d'un quart de la population du pays. Mais l'hommage populaire, lui, a déjà commencé. Le deuil est partout, les chants religieux résonnent jusque tard dans la nuit. À chaque coin de rue, les portraits du guide défunt, son turban, sa barbe, son regard. Partout aussi, ces banderoles qui défient l'ennemi. Nous réclamons vengeance. Des centaines de petits rassemblements. Des hommes et des femmes brandissent le drapeau iranien, celui des gardiens de la révolution, pilier militaire et politique de la République islamique, mais aussi le drapeau jaune et vert du Hezbollah libanais, considéré ici comme un allié.
3: Alors Sami, voilà en ce qui concerne Téhéran, mais les cérémonies dépassent largement les frontières de la capitale.
4: Oui, après Téhéran, direction Qom, grande ville sainte du chiisme, puis l'Irak avec des étapes à Najaf et Karbala notamment, deux hauts lieux de la spiritualité chiite. Enfin, cap sur Mashhad dans l'est du pays, c'est là qu'Ali Khamenei sera enterré le 9 juillet dans sa ville natale, près du sanctuaire de l'imam Reza, l'un des lieux les plus sacrés du chiisme. Un deuil national pour Ali Khamenei, mais aussi pour les victimes des bombardements israélo-américains. Téhéran porte encore les cicatrices de la guerre, et quelques gravats, des immeubles éventrés et les portraits d'enfants tués pendant les bombardements.
3: Et Sami, ces funérailles sont bien évidemment un hommage à Ali Khamenei, mais pas seulement.
4: Ces obsèques sont clairement une démonstration de force, un message adressé aux États-Unis et à Israël après plusieurs mois de guerre. Et au-delà de l'hommage, ces funérailles doivent aussi sceller la transition, montrer que le régime reste debout malgré la disparition de son homme fort et les bombardements qui ont frappé le cœur du pouvoir. Reste une inconnue, Mojtaba Khamenei, le fils et héritier, devenu guide suprême après son père, fera-t-il une première apparition publique ? Les autorités assurent qu'il dirige les affaires de l'État, mais n'explique pas les raisons de son absence.
3: Merci beaucoup Sami Boukhalifa, envoyé spécial de RFI en Iran. A noter que le chef des gardiens de la révolution, Ahmad Fahidi, puissant général iranien, a fait sa toute première apparition publique depuis le début de la guerre, à la veille de ses funérailles. Le corps du guide suprême qui vient lui d'arriver dans le complexe religieux de Mossala, font savoir les médias d'État iranien, un complexe religieux qui restera ouvert jour et nuit jusqu'à lundi.
1: Au lendemain de l'un des pires attentats qu'ait connu le pays, toujours aucune revendication en Syrie.
3: Après cette attaque qui a fait au moins 9 morts dans un café d'un quartier très animé de la capitale Damas. Il s'agit du pire attentat depuis celui survenu il y a un an dans une église orthodoxe. Cet attentat n'a pas été revendiqué à ce stade. Le gouverneur de la ville a déploré que cette attaque vienne à nouveau déstabiliser le pays dans un moment où les nouvelles autorités tentent d'unifier la Syrie. Le chef de la diplomatie syrienne Assad al-Shabani était lui hier à Beyrouth et il a affirmé que son pays n'avait aucune intention d'intervenir militairement au Liban contre le Hezbollah. Une réponse indirecte au président américain Donald Trump qui a répété à plusieurs reprises que Damas pourrait s'occuper du Hezbollah au Liban.
1: Un petit miracle au Venezuela où un survivant a pu être extrait des décombres.
3: Il s'appelle Hernan Gil et son sauvetage a tenu en haleine tout le pays. Cet agent de sécurité de 43 ans a pu être secouru à Casia la Mar dans l'état de La Guaira, dans le nord du Venezuela. Des centaines de secouristes venus de 7 pays ont participé à l'opération. Il est sorti des décombres sur une civière après avoir passé 8 jours dans les gravats d'un immeuble de 7 étages qui s'est effondré sur lui. Une rare belle histoire qui se termine bien dans le pays où le bilan est grimpé à près de 2600 morts. Un chiffre provisoire, l'ONU estime que près de 50 000 personnes sont portées disparues après le double séisme du 24 juin. Et il y en a une qui cristallise les critiques de la gestion de la crise au Venezuela. C'est la présidente par intérim, Delcy Rodríguez, qui a haussé le ton devant la presse internationale, Mélissa Barra.
5: Ceux qui ont politisé la catastrophe ne sont que des misérables. Delcy Rodríguez a haussé le ton devant les caméras internationales, fustigeant les médias ayant relayé les ratés des autorités vénézuéliennes au lendemain des séismes. Un échange très tendu donc avec la presse pour ce premier exercice de style depuis la catastrophe et surtout depuis qu'elle a remplacé Nicolas Maduro à la tête du pays. Delcy Rodríguez n'avait pas organisé de session de questions-réponses avec des journalistes, se limitant jusque-là à des déclarations. Cette fois, la parole est donnée à des journalistes triés sur le volet, en majorité issus, sans surprise, de chaînes nord-américaines. La présidente doit montrer patte blanche face à Washington. Elle a eu à répondre aux critiques exprimées par la population. À la lenteur de l'intervention de l'État, elle oppose le chaos provoqué, selon elle, par la presse qui aurait bloqué les accès en appelant la population à se rendre en masse à La Guaira, la zone la plus touchée.
6: Tu sabes quién ha rescatado gente con vida? La Fuerza Armada Nacional Bolivariana.
5: Elle l'assure, les forces armées ont réagi dès les premières heures, ont extrait des rescapés. Elle aurait même accepté l'aide de l'opposition politique. Les sinistrés, dit-elle, lui ont exprimé toute leur reconnaissance. Mélissa Barra, Jade El Khoury, Caracas, RFI.
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3: À la capitale de la province de la Tshopo, dans le nord-est de la RDC, où un cas du virus Ebola a été détecté. L'épidémie qui a fait au moins 438 morts, selon le dernier bilan officiel communiqué ce jeudi, continue donc de s'étendre autour de l'Ituri, épicentre et foyer de la crise. La province du Haut-Uele est elle aussi touchée, Alexandra Branjon.
7: Au total, 1406 cas ont été recensés, dont 438 décès. Le foyer de l'épidémie reste la province de l'Ituri, 91% des cas. Le Nord-Kivu et le Sud-Kivu sont également touchés, bien que dans cette dernière province, aucun nouveau cas n'a été enregistré depuis fin mai. En revanche, un cas s'est révélé positif à Kisangani, dans la province de la Tshopo, voisine de l'Ituri. Selon les autorités sanitaires, il s'agit d'une jeune femme de 24 ans décédée dans la zone de santé de Nyanya en Ituri et dont le corps a été transporté clandestinement par moto vers Kisangani où un test s'est révélé positif. Un autre décès et un cas confirmé ont également été signalés ces derniers jours dans la province du Haut-Uele, voisine de l'Ituri. Les autorités sanitaires ont indiqué que la personne contaminée avait fui la zone de santé de Nyanya. Malgré ces trois cas signalés dans deux nouvelles provinces, les autorités sanitaires du pays continuent de parler de trois provinces touchées, considérant que dans la Tshopo et le Haut-Uele, il s'agit de cas importés d'Ituri.
3: Explication signée Alexandra Branjon. À noter que le président sud-africain Cyril Ramaphosa était lui hier en visite de solidarité à Kinshasa. Il a rencontré son homologue congolais Félix Tshisekedi. La RDC ou un essai clinique portant sur deux traitements a commencé ce jeudi contre la souche Bundibugyo. C'est ce qu'a annoncé l'Organisation mondiale de la santé. L'actualité africaine marquée aussi ce vendredi matin par cette réunion d'urgence du Conseil des droits de l'homme de l'ONU concernant la situation humanitaire à El Obeid dans le sud du Soudan. La grande ville du corps de fond du Nord est encerclé depuis des mois par les paramilitaires des FSR du général Emeti, engagé depuis plus de 3 ans dans une guerre civile avec l'armée régulière du général Al-Bourhan. Les frappes des drones sur El Obeid se sont intensifiées ces dernières semaines, documentées notamment par les images satellites du laboratoire de l'université de Yale aux États-Unis. On y reviendra dans nos prochains journaux Afrique sur RFI.
1: Le nombre de décès en augmentation de 30% à la fin du mois de juin à cause de la canicule.
3: Augmentation même de 62% pour la seule région parisienne lors de la semaine du 22 juin, au sommet de l'épisode caniculaire qui a frappé le pays. À l'échelle de la France, l'Agence de santé publique a rapporté 2000 décès supplémentaires par rapport à la semaine précédente. Et un nouvel épisode de forte chaleur devrait toucher la France dans les jours à venir, même si le Premier ministre Sébastien Lecornu a précisé qu'aucun département ne devrait être placé en vigilance rouge. Des milliers de pompiers sont par ailleurs mobilisés mobilisés pour lutter contre des incendies exceptionnellement précoces dans le sud de la France, notamment dans le département des Pyrénées-Orientales, aux portes de la ville du Canet-en-Roussillon.

0: la priorité absolue à ce moment-là, c'était mettre en sécurité mes deux filles. C'est l'essentiel.
1: Sur la table, des bouteilles d'eau fraîche.
2: Bah, ça commençait à prendre un peu à la gorge, un peu de suffocation. Et quand il y a eu beaucoup de fumée, là, on a dit, bon, faut s'en aller.
1: Jean-Louis, comme d'autres vacanciers qui ont passé la nuit dans le gymnase sur un lit de camp.
3: Un reportage Radio France signé Margot Munoz.
4: Et cette canicule qui touche aussi les États-Unis.
3: Plus de 40 degrés à Boston, à Washington ou encore à New York. Un coup de chaud au pire moment, alors que le pays s'apprête à des célébrations inoubliables, à en croire Donald Trump. Nous sommes à la veille du 250e anniversaire de l'indépendance du pays. Coup de chaud aussi en pleine Coupe du Monde sur le territoire américain. Événement sur lequel le président américain misait beaucoup pour rebooster l'économie américaine. Mais seuls 57 000 emplois ont été créés le mois dernier. C'est deux fois moins que prévu. Aurélien Devernois.
5: Pas d'effet World Cup visible pour l'instant. Pire, avec un recul de 61 000 emplois en juin, les secteurs de l'hôtellerie, restauration et des loisirs sont particulièrement touchés, du jamais vu depuis 2020 et la crise du Covid. Le Bureau fédéral des statistiques sur l'emploi a même révisé à la baisse les chiffres encourageants des trois derniers mois, confirmant la morosité du marché du travail américain en 2026. Parmi les autres secteurs en difficulté, la finance et la tech, qui ont depuis le début de l'année perdu en moyenne 28 000 emplois par mois. Le marché de l'emploi est en fait surtout porté par les secteurs du soin à la personne et du social, même si le secteur manufacturier a réussi à stopper son hémorragie en créant 3 000 emplois le mois dernier. Le taux de chômage est toutefois légèrement en recul, mais pas forcément pour de bonnes raisons. 720 000 personnes ont quitté le marché de l'emploi en juin. Parmi les causes avancées pour ces performances décevantes, l'effet du ralentissement économique lié aux 3 mois de guerre avec l'Iran et surtout l'augmentation des prix. L'inflation avait de nouveau bondi en mai à 4,2%.
3: Explication signée Aurélien Devers du service économie de RFI.
4: Mais la Coupe du Monde côté terrain, cette fois-ci, elle a fini en revanche par trouver son public.
3: Qui lui aussi se prend au jeu aux États-Unis. Il faut dire qu'il y a des belles affiches qui se profilent, notamment Portugal-Espagne, et ce sera en 8e de finale. Alors que l'Espagne a balayé l'Autriche 3-0 cette nuit et que le Portugal est finalement venu à bout de la Croatie, l'une de vos équipes préférées, Clotilde Buzyn. Ça passe aussi pour la Suisse qui a battu l'Algérie 2-0. Alors qu'hier, le pays hôte, les États-Unis, se sont imposés sur le même score face à la Bosnie. Pas forcément fin connaisseur du ballon rond. Les Américains se mettent finalement au foot, et enfin plutôt au soccer, comme ils disent, Thomas Saint-Léger.
6: Ça n'était pas gagné, et pourtant, au comptoir des bars, des restaurants, les Américains parlent aujourd'hui de Mbappé, de Messi, vibrent aussi pour cette équipe nationale métissée qui gagne et leur ressemble.
7: C'est une équipe typiquement américaine, un bouillon de différentes cultures, ça nous parle.
6: Avoir le nombre de maillots dans les rues, c'est une certitude. Le ballon rond fait des convertis, séduit par le jeu, l'ambiance ou les deux. Un bol d'air dans une société divisée.
7: Ça nous rassemble. On ne pense plus à la politique ou à toutes ces choses-là. On est juste là pour supporter une équipe nationale. C'est bon pour le pays.
6: C'est bon aussi pour les audiences télé. Ils étaient 25 millions devant leur poste pour le premier match de la sélection contre le Paraguay. Des chiffres en progression depuis et supérieurs même aux dernières finales NBA. Jonathan Tanwald, journaliste au Philadelphia Inquirer.
8: Le peuple américain aime les équipes qui gagnent. Et je suis sûr que ces audiences continueront à grandir, surtout si les États-Unis continuent à gagner. Le match contre la Belgique sera probablement le match du foot le plus regardé en histoire des États-Unis.
6: Les experts estiment qu'au moins 50 millions d'Américains pourraient regarder une éventuelle finale de l'équipe nationale, à relativiser avec les quelques 120 millions enregistrés lors du dernier Super Bowl. Thomas Saint-Léger, Boston, Philadelphie, RFI.
3: Et les Américains qui vont désormais devoir apprendre à prononcer les noms de Romelu Lukaku ou encore de Kevin De Bruyne, les États-Unis qui affrontent la Belgique à Seattle en 8e de finale. Ce sera dans la nuit de lundi à mardi. Une belle affiche de soccer et vous n'en manquerez évidemment pas une miette, Clotilde Dumais.
4: De football évidemment. Merci beaucoup Martin Guèze. On poursuit avec la revue de presse internationale avec vous Catherine Poté et à la une les soupçons de Donald Trump sur les intentions d'Israël.
1: C'est la presse américaine qui révèle l'affaire, notamment le New York Times. Le quotidien américain nous explique ainsi qu'au printemps dernier, les responsables américains ont pensé qu'Israël complotait pour tuer des négociateurs iraniens, alors que Washington menait des pourparlers délicats avec Téhéran en vue de parvenir à un accord intérimaire. Selon le New York Times, le ministre iranien des Affaires étrangères et le président du Parlement auraient été particulièrement visés. Le quotidien américain cite également des responsables américains selon lesquels, craignant qu'une tentative d'assassinat israélienne ne fasse capoter les négociations, les États-Unis sont allés jusqu'à demander à d'autres pays de la région d'avertir

0: l'Iran de la possibilité qu'Israël prenne pour cible les deux responsables iraniens. Tuer ces gens-là, c'est tuer les pragmatifs, relève sous couvert de l'anonymat un responsable américain cité par le Washington Post, qui a également interrogé Aaron David Miller, un ancien conseiller du département d'État, selon lequel cette affaire montre la divergence des objectifs de guerre entre les États-Unis et Israël, ainsi que la détermination fondamentale du premier ministre israélien à saboter toute négociation que les États-Unis pourraient conclure.
1: Et l'un des principaux freins à un accord de paix entre l'Iran et les États-Unis, c'est la situation au Liban qui préoccupe la presse libanaise.
0: Oui, Liban News cite les chiffres fournis par l'ONG Life for Relief and Development, selon laquelle la crise humanitaire s'aggrave alors que plus d'un million de personnes restent déplacées et que des milliers de familles continuent de souffrir de la faim et du manque de logement. Dans un contexte marqué par les frappes israéliennes dont le bilan est lourd, près de 3500 morts, plus de 2000 blessés selon les données officielles du secteur de la santé, les enfants représentant 9% de l'ensemble des victimes. Selon Life for Relief and Development, l'ampleur des besoins actuels dépasse largement le cadre de l'aide d'urgence et nécessite un soutien durable pour permettre aux communautés locales de se relever et de reconstruire leur avenir. La détresse s'incruste au Liban, annonce de son côté Le Devoir. Le quotidien québécois estime ainsi que la perte d'espoir est répandue au pays du Cèdre, tout comme le sentiment de ne plus avoir d'emprise sur sa propre vie. Le Devoir s'intéresse notamment à la détresse psychologique des Libanais qui, depuis 2019, subissent crise sur crise, crise économique, politique, pandémie de Covid, explosion du port de Beyrouth, afflux massif de réfugiés syriens et guerre ouverte entre Israël et le Hezbollah, énumère Le Devoir.
1: Et puis en France, Catherine, la perspective de l'élection présidentielle l'année prochaine occupe déjà une bonne partie de la presse.
0: Oui, Le Figaro se fait l'écho d'une étude de la Fondapol, la Fondation pour l'innovation politique proche de la droite. Selon cette étude, le prochain scrutin suscite inquiétude et découragement dans une société de plus en plus polarisée. Le Figaro commente « Les électeurs sont en proie au doute, eux qui se sont rendus 7 fois aux urnes entre la dernière élection présidentielle et les législatives consécutives à la dissolution sans parvenir à faire émerger une solution politique à leurs problèmes. Le fond de l'air est lourd, plombé par des crises multiples, estime Yves Tréhard dans son éditorial. Et il énumère crises migratoires, identitaires, industrielles, sociales, environnementales, politiques, générationnelles. À gauche, Libération se demande de son côté s'il faut interdire les sondages pour la présidentielle. À chaque élection, le sujet revient sur la table, explique Alexandra Schwarzbrot, et elle s'interroge dans son éditorial, faut-il les ignorer et voter en fonction de ses propres convictions ou au contraire les étudier pour parier sur celui ou celle qui aura le plus de chances d'empêcher le ou les partis ONI d'arriver au pouvoir. Allusion à la France insoumise, la gauche radicale et au Rassemblement national, l'extrême droite. Alors faut-il interdire ou réguler les sondages? Eh bien, Libération se garde de trancher.
1: On fera un sondage pour le savoir. La revue de presse de Catherine Potté.
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1: Le bilan continue de s'alourdir au Venezuela. 2595 morts, désormais plus d'une semaine après le double séisme qui a frappé le pays. Encore des milliers de disparus. Et la colère qui gronde contre le gouvernement accusé d'être responsable de l'arrivée tardive des secours et de la gestion chaotique de cette catastrophe. Nous sommes avec Alice Campagnol, correspondante de RFI sur place. D'abord Alice, où en est la situation plus d'une semaine après ce tremblement de terre?
3: Eh bien, l'ambiance est extrêmement tendue dans la région côtière de la Guaira, là où il y a eu le plus de dégâts et le plus de morts. Les altercations entre survivants et forces de l'ordre se multiplient, car les habitants trouvent que les fonctionnaires de police ou bien les militaires, eh bien, ne font pas assez, qu'ils devraient être comme eux, sur les décombres, à chercher des survivants, ou bien maintenant à extraire les corps. En plus d'une semaine sur place, eh bien, il n'y a pas une seule personne qui ne m'ait pas dit le gouvernement n'a rien fait. Des milliers de personnes ont dû déblayer eux-mêmes les ruines de leur maison pour retrouver leurs proches enterrés et tous se sont sentis abandonnés. Je vous laisse écouter Karina Castro.
2: Le gouvernement ne nous a pas aidés. Ma cousine est décédée. Elle vivait dans la résidence Caraïbe où personne du gouvernement n'est venu, où les engins pour déblayer ne sont pas arrivés à temps. C'est le chaos, on comprend. La moitié de la région a disparu, ok. Mais je crois qu'ils se sont mal organisés quant au déploiement des personnels de secours.
3: Et comme Karina, ils sont des centaines, voire des milliers, à ressentir cette frustration contre le gouvernement.
1: Et à cette colère, Alice, s'ajoute aussi une grande méfiance.
3: Oui, tout à fait. Il faut rappeler que ce gouvernement est considéré comme illégitime par une grande partie de la population. Les résultats officiels des élections de 2024 sont contestés. Et même si c'est désormais Delcy Rodríguez qui tient les rênes du pays, depuis l'enlèvement de Nicolas Maduro, il y a exactement 6 mois aujourd'hui, mais c'est toujours la même tendance au pouvoir. Delcy était la vice-présidente de Maduro. Et il y a encore 2 semaines, la plus grande attente des Vénézuéliens, c'était l'organisation d'élections. Les habitants veulent changer de gouvernement à tout prix, et notamment à cause de la corruption qui ronge tous les services de l'État. Donc aujourd'hui, face à cette catastrophe, les Vénézuéliens, ils sont méfiants. Ils refusent, par exemple, de remettre leurs dons à des fonctionnaires de peur qu'ils ne soient volés. Ils n'acceptent pas que la police les empêche de circuler sur la zone sinistrée, convaincus que c'est pour cacher quelque chose. Et donc, finalement, des mesures qui, peut-être, sont importantes pour la sécurité, se retrouvent questionnées à cause de cette cassure entre le peuple vénézuélien et ses dirigeants.
1: Alice Campagnol, correspondante de RFI au Venezuela. Des événements sont déjà organisés depuis plusieurs semaines, mais la fête, c'est véritablement ce week-end. Les États-Unis célèbrent les 250 ans de leur indépendance, lundi 4 juillet. Et pourtant, difficile de ressentir un véritable enthousiasme auprès de certains Américains pour cet anniversaire, y compris à Philadelphie, en Pennsylvanie, où c'est pourtant là que la déclaration d'indépendance a été signée il y a 250 ans. My name's Dan. I'll be taking
4: you around for about an hour. Aujourd'hui, c'est Dan qui assure la visite du quartier historique de Philadelphie. Casquette sur le crâne et basket aux pieds, ce retraité reconverti en guide conférencier entraîne derrière lui un petit groupe de touristes. Parmi eux, Andy Peters. Il vient de Floride et il parle de ses 250 ans comme d'un moment exceptionnel.
5: Ce n'est pas comme un 4 juillet ordinaire. On dirait que cette fête dure toute l'année. Et c'est génial que ça coïncide avec la Coupe du Monde. J'entends tellement d'histoires de gens qui viennent d'Europe et d'autres régions du monde et qui ont tous une vision différente de ce que veut dire être américain.
4: Mais dès que l'on s'écarte de ces lieux chargés d'histoire, l'enthousiasme retombe. D'ailleurs, excepté les affiches 250 ans sur l'avenue qui conduit à l'hôtel de ville, rien ne laisse penser que Philadelphie s'apprête à célébrer un tel anniversaire. Et dans le square George Washington, à 2 pas de là, c'est d'abord une certaine inquiétude que cette dame exprime.
6: Le terrorisme m'inquiète. Je ne sais pas ce qu'il va se passer. J'espère que tout le monde fera la fête, mais on vit une époque tellement folle.
4: Près d'elle, son mari se souvient du bicentenaire en 1976 et d'un engouement bien plus important que pour ce semi-quincentennial, le nom donné à ce 250e anniversaire aux États-Unis.
7: Le bicentenaire, il y a 50 ans déjà, c'était géant. Tout le monde en parlait. Bicentenaire. Peut-être parce que c'était un chiffre rond et un mot plus facile à prononcer. Cette fois, c'est plus discret, autant que je puisse en juger. J'ai hâte d'y être, ça devrait être sympa, mais ce n'est pas le truc énorme auquel je m'attendais.
4: Il faut dire aussi que le contexte économique n'aide pas. Comme l'explique Christian, 26 ans, assis sur un banc juste à côté, lui a d'autres préoccupations.
8: Mon principal souci, c'est peut-être égoïste, mais c'est le coût de la vie. Je voudrais pouvoir aller au supermarché sans avoir à claquer la moitié de mon salaire. Je veux pouvoir payer mon loyer sans dépenser tout ce que j'ai.
4: La visite guidée s'achève là où elle a commencé, et malgré les réserves exprimées au sujet de ses 250 ans, Dan, le guide, n'est pas inquiet. Au contraire, il l'affirme. La ferveur prend clairement de l'ampleur, mais hormis ses cornemuses, dans les rues de Philadelphie, difficile de le confirmer.
1: Un reportage de François Damien Bourgerie à retrouver sur notre site internet rfi.fr. Il est 3h25 à Philadelphie. 7h25 à Ouagadougou. On revient sur la rupture des relations entre la France et le Burkina Faso, annoncée vendredi dernier par les autorités militaires. Depuis une semaine, sur les réseaux sociaux, cette décision suscite beaucoup de désinformations. Bonjour Grégory Genevrier.
9: Bonjour Clotilde.
1: Vous avez notamment repéré une série de deepfakes ciblant le président français.
9: Oui, à en croire plusieurs vidéos mensongères, Emmanuel Macron aurait réagi en personne à cette décision prise par le capitaine Ibrahim Traoré. La plus virale montre le chef de l'État français assis à côté du ministre des Affaires étrangères, Jean-Noël Barrot. On pense alors à tort l'entendre menacer le pouvoir en place à Ouagadougou.
10: Si les autorités africaines refusent de coopérer, tous les immigrés africains seront renvoyés chez eux.
9: Cet extrait cumule plus d'un million de vues sur les réseaux sociaux.
1: Sauf que cet extrait n'est pas réel.
9: Non, Emmanuel Macron n'a jamais prononcé ces mots. C'est un deepfake, un hyper-trucage sonore généré par intelligence artificielle. Ce type d'outil permet de faire dire n'importe quoi à n'importe qui en seulement quelques clics. Dans les faits, c'est Jean-Noël Barrot qui a réagi à cette rupture des relations diplomatiques et non le chef de l'État. Le ministre a parlé, je cite, d'une dérive préoccupante des autorités burkinabées, ajoutant que des mesures de réciprocité sont en cours d'examen.
1: Alors comment est-ce que vous avez vérifié, Grégory, l'authenticité de ce discours ?
9: Eh bien, le premier élément de vérification est visuel. Le mouvement des lèvres d'Emmanuel Macron ne correspond pas à ce qu'il semble dire. C'est souvent la trace d'un hypertrucage bas de gamme réalisé avec des outils grand public. Grâce à une recherche par image inversée, nous avons ensuite retrouvé l'origine de ces images. Elles proviennent d'une déclaration du président français à la suite d'une réunion de la coalition des volontaires. C'était le 25 novembre 2025. Il y était question de la guerre en Ukraine, mais pas du Burkina Faso. Une telle déclaration aurait forcément fait parler bien au-delà de Facebook et TikTok.
1: Cet hyper-trucage concernant Emmanuel Macron, c'est pas un cas isolé.
9: Non, loin de là, nous en avons identifié près d'une dizaine tous à propos du Burkina Faso. Les déclarations mensongères mises dans la bouche d'Emmanuel Macron sont variées et plus ou moins menaçantes. Sur le fond, elles visent toutes à discréditer la diplomatie française. Derrière ces infox, on retrouve un écosystème de comptes principalement actifs sur TikTok, avec des noms trompeurs parlant d'international ou de géopolitique. Ces profils cherchent à se faire passer pour des sources fiables et viraliser leurs deepfakes.
1: C'est une désinformation qui cible aussi plus largement les représentants français dans les institutions européennes.
9: Oui, une vidéo affirme qu'une bagarre générale aurait eu lieu récemment dans les rangs du Parlement européen. La légende affirme que tous accusent les députés d'Emmanuel Macron d'être des traîtres et des incompétents. Sauf qu'encore une fois, tout est faux. Cette vidéo a été filmée dans le Parlement géorgien le 27 juin dernier. Aucun affrontement n'a eu lieu dans le Parlement européen.
1: Grégory Genevrier pour les Dessous de l'Infox. Allez, à presque 9h30 ici à Paris, 2h de moins en temps universel. Restez avec nous sur RFI dans un instant. L'actualité africaine.
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2: Le Forum Espace de Vie Sociale prépare son festival jeunesse Le Sourire du Crocodile qui revient pour sa 5e édition sur les bords de Drôme à Fayant. Ce sera le samedi 4 juillet prochain et le thème cette année est la Terre. Au menu de cette édition, nous vous proposons des ateliers parents-enfants, éveil corporel, débrouillard, poterie, peinture, jeu des flaveurs et viens planter ta graine. Des papotes parents sur le sujet des vacances avec enfants sont-elles de véritables temps de ressources? Une bulle de détente, répit parental, une découverte sensorielle dans les ramières et puis des spectacles bien sûr. La compagnie Caminos nous offre ses contes Chipibos au temple. La compagnie Circlips nous présente Éclat de vie, un mélange de cirque et de marionnettes. Puis en début de soirée, Adama sera là avec son groupe d'afro-blues Made in Burkina, les Bouabas Blues. Et toute la journée, profitez de la petite roulotte de Zimboum, des jeux en bois d'archijeux, des crocodos arroseurs. Mangez donc une crêpe ou une barbe à papa. Allez vous faire maquiller par le groupe jeune du centre social MJC Ninichèze, ça les aidera à partir à Paris. Lancez-vous dans une chasse au trésor de la nature. Et puis, quand même, n'oubliez pas de vous désaltérer au crocobar, ce sera bien mérité. Il y aura du payant, du gratuit, du prix libre. Allez, venez, ça va être trop bien. Plus d'infos sur notre site www.le-forum.info.
3: Bonjour. Le 8 juillet à 21h30, Alticampus, association basée à Autichamp, reçoit Raphaël Huou et Philippe Mangenot du Théâtre de l'Entre-deux de Lyon qui joueront la vie de Barbara. Ce spectacle est un voyage théâtral et musical dans la vie et l'œuvre de Barbara, une traversée sensible. On suivra Barbara, l'enfant blessé, la femme, l'amante et l'artiste écorché. Les chansons surgiront comme des éclats de mémoire. Nantes fait remonter une douleur lointaine, Göttingen caresse la réconciliation et l'aigle noir déploie ses ailes obscures. Nous vous donnons rendez-vous dans le jardin du château du village d'Autichamp, situé à 10 minutes de Cré. Venez à partir de 21h pour un spectacle qui débutera à 21h30. Vous retrouverez toutes les informations du spectacle sur le site Alticampus en cliquant sur l'onglet « Actualité ». Vous y retrouverez aussi plus d'informations et tout le programme de l'été. Toute l'équipe d'Alticampus remercie la radio Saint-Féréol de nous partager l'accès à son antenne. Et au plaisir de vous recevoir mercredi 8 juillet à partir de 21h au château d'Autichamp. Merci.
4: En juillet, la MJC Centre Social Ninichèze de Oust-sur-Cie vous propose des ateliers en famille, parents-enfants, à partir de 6 ans. Le mercredi 8 juillet, théâtre d'impro. Le 15 juillet, cirque. Le 22 juillet, argile. Ces ateliers auront lieu de 10h à midi. Il est possible de s'inscrire uniquement à une séance. Les tarifs sont en fonction du quotient familial de 4 euros à 9,50 euros par personne. Vous pouvez vous renseigner au 06 02 59 63 82. C'est aussi auprès de ce numéro que vous pouvez faire votre réservation.
5: Hey, les Bretons de l'Est fêtent leurs 20 ans le vendredi 3 juillet à 20h30 au Théâtre de Verdure de Grane dans le cadre des Vendredis de Grane. 20 ans de scène cette année. S'inspirant des musiques de l'Est, Zigane, Manouche ou Klezmer, leur interprétation se révèle plus volcanique que balkanique. Les Bretons de l'Est proposent un véritable spectacle musical, humoristique, rythmé et entraînant. Alors, rendez-vous le 3 juillet.
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1: Je vous ai compris.

0: Bonjour à toutes et à tous, vous êtes sur Radio Saint-Ferréol dans le Club des 5 de nouveau. L'émission autour de la lecture et du partage, avec aujourd'hui autour de la table, dans le studio d'enregistrement, Mélissa, qui assure aussi la technique et le montage. Et nous la remercions beaucoup pour ça et pour tout le talent qu'elle déploie dans ce cadre-là. Merci Mélissa, bonjour.
1: Merci beaucoup, bonjour.
0: Claudie l'aventurière qui est de retour parmi nous. Alors Claudie, comment ça va?
2: Eh bien très bien, bonjour. Je reviens, j'ai pas trop de crampes.
0: Tout va bien, t'as monté les escaliers avec une aisance extraordinaire.
2: On peut dire ça, oui, un peu essoufflée quand même. Hein.
0: Et Rosalba, dont la voix nous réchauffe comme le soleil de la Méditerranée et de la mer Tyrrhénienne réunis, n'est-ce pas?
3: Bonjour à toutes et à tous.
0: Et voilà, et moi Kim, qui suis très heureuse de vous retrouver pour une exploration collective autour du thème littéraire de la victoire. Alors la victoire en littérature traverse tous les moments de la vie des hommes, de leur pays, de leur mémoire. Il est des victoires collectives, il est des victoires personnelles et elles succèdent bien sûr parfois à la plus banale des batailles, celle du combat ordinaire comme raconte Larsenet dans sa BD éponyme, qui a réussi à trouver sa place dans l'amour et dans la vie quotidienne. C'est déjà une belle victoire, mais il y a aussi celle qui nous est transmise par la mémoire, la victoire des uns et des autres autour d'une aspiration commune, après, ma foi, des guerres qui laissent des traces, des monuments un peu partout dans nos villes et qui ont été victorieux. La dernière victoire de la lutte contre le fascisme, l'antisémitisme, le racisme sous toutes ses formes, comme nous le raconte Hervé Le Tellier dans Le Nom sur le mur, en exhumant le fantôme d'un jeune homme mort à 20 ans, membre des FFI, en 1944, donc André Chex, tué dans la Drôme. Donc les livres nous racontent plein de batailles et plein de victoires. Et moi, j'ai hâte de savoir, par exemple, toi Claudie, qu'est-ce que tu as choisi de nous raconter comme victoire?
2: Ouh là là! Bon, je ne sais pas, je ne suis pas sûre d'être dans le thème. Bon, on verra. Alors, je vais vous parler en tous les cas d'un livre de Clémentine Mélois qui s'appelle « Alors c'est bien ». C'est un livre sur son père, qui était un artiste un peu foutraque, loufoque, enfin une espèce d'inventeur de génie qui a œuvré toute sa vie. Et là, c'est un livre hommage. Donc Clémentine Mélois rend hommage à ce père, mais d'une manière un peu particulière. C'est-à-dire que le livre est construit, le père n'est pas encore mort, mais il sait qu'il est condamné. Donc en fait, c'est les derniers moments, le dernier mois avec ce père. Toute la famille, les filles et la mère, les amis viennent un peu autour de ce père. C'est pas célébrer, parce que c'est pas vraiment le terme, c'est vraiment l'accompagner avec beaucoup de, bah évidemment, de tendresse, mais aussi de loufoquerie. Par exemple, Clémentine dit à son père qu'elle va lui peindre son cercueil. Il y a donc l'achat du cercueil, le choix, et puis après il y a la couleur. Quelle couleur? Donc elle lui propose des tas de couleurs, et en fait ce sera le bleu, comme pour un pharaon. Donc il y a cette partie. Il y a aussi ce père qui est digne jusqu'au bout, et là aussi c'est très beau, parce qu'en fait il accompagne autant qu'il est accompagné, et c'est très fort. Donc on a beaucoup d'allers-retours aussi par rapport à son travail, donc par exemple travailler la ferraille, et avec ses filles et sa femme, en fait toute leur vie ils allaient dans les décharges, surtout à l'époque quand il y avait encore des décharges ouvertes, et ils allaient récupérer les faitous, les brocs, les seaux hygiéniques, les louches, les cafetières en ferraille, parce qu'en fait, après, ils soudaient et ils faisaient des sculptures monumentales. Voilà. Ça, c'est une partie. Et après, bon, le père meurt, et là où il y a aussi toute cette histoire est vraiment une célébration. Il y a beaucoup d'humour, de dérision. Il y a beaucoup de dérision. À des moments, elle se rend compte, quand son père est mort, qu'il a écrit toute sa vie. Et il a fait don à cette fille, donc à Clémentine, de ses carnets. Clémentine, au fil du livre, elle va mettre des textes. Et son père, voilà, il a un côté un peu surréaliste, quoi. Donc il y a des textes, un peu la philosophie de la vie. C'est drôle, c'est toujours décalé. Elle intercale des choses comme ça. Aussi, dans la loufoquerie de ce père, il fait des fausses œuvres d'art. Donc, il fait des œuvres d'art d'Annette Messager qu'il signe. Il fait un faux corot. Mais après, il en parle aux gens comme si c'était un vrai corot. Donc, en fait, sa femme, elle lui dit, mais arrête, quoi. Parce qu'en fait, il en parle à n'importe qui. Donc, il y a les gens qui connaissent, bon, qui vont en trouver ça drôle. Les autres qui comprennent pas. Elle fait vivre sa... son souvenir, et elle a voulu comme une urgence l'écrire très vite en fait, donc dès qu'il a été mort. Là aussi il y a tout un discours par rapport aux pompes funèbres, sur la mort, le décès. Elles veulent, les femmes de la vie de cet homme, qu'il soit écrit mort, et en fait c'est pas possible aux pompes funèbres, il faut écrire décédé. Donc voilà, il y a tout un... Enfin voilà, sur notre rapport au langage par rapport à la mort. Voilà. Bon, il y a plein d'autres choses. En fait, elle brosse vraiment un portrait très large. C'est... Bah, joyeux, c'est pas vraiment le terme, mais en fait, c'est vraiment, vraiment un magnifique hommage.
0: J'ai déjà entendu hein, dans des émissions autour de la littérature que les écrivains qui perdent un proche ont souvent le réflexe tout de suite de se dire « faut tout de suite que j'écrive ». L'idée, c'est peut-être aussi de garder vivant la personne, quoi. C'est peut-être ça qui ressort aussi dans le bouquin que tu as lu.
2: Ah oui, parce qu'il est très vivant, en fait. Ouais. C'est un bouquin qui, à des moments, est très drôle. Voilà. Donc, non, mais c'est vrai, il est très drôle.
3: Mais tu es parfaitement dans le thème. La victoire sur la mort, voilà, c'est un souvenir de ce qui reste.
2: Oui,
3: c'est
2: voilà. Vrai.
3: Et d'ailleurs, ça me fait penser à un film que les moins de 40 ans peuvent ne pas connaître. Mais je pense que les autres, excusez-moi, chers amis, vous connaissez certainement Les Invasions Barbares.
2: Ah, bah oui.
3: Oui, voilà. Bien sûr. Donc, Mélissa, toi, ça ne te dit rien.
1: Alors, je connais, mais je ne l'ai pas vu.
3: Voilà. Donc, c'est un film formidable aussi où on voit un homme qui va mourir, qui est condamné, mais qui veut choisir son heure et sa manière. Et donc, il choisit, entouré de sa famille, de la femme qu'il aime, de ses amis et d'une accompagnante. C'est un film canadien, oui, magnifique. Et cette accompagnante, c'est elle qui va pratiquer l'euthanasie au personnage principal. Et c'est pareil, ce n'est pas du tout un film triste.
2: Non, non, en plus c'est très questionnant. Enfin, je trouve que ce livre, il nous ramène chacun à la mort d'un proche, quoi, en fait. Comment on peut se positionner, comment on peut le vivre et l'accompagner jusqu'au bout. Parce que c'est ça aussi, c'est vraiment cet accompagnement au bout. Et en fait, le titre « Alors c'est bien », c'est la dernière phrase que dit son père à Clémentine Mélois.
0: Merci beaucoup Claudie. Je crois que Rosalba a quelque chose à nous raconter aussi sur le même thème.
3: Pas tout à fait, non, je ne vais pas choisir ça. Enfin, il faut dire qu'au début, quand on a pensé à la victoire, je ne voyais pas quel livre choisir. Et en fin de compte, je me suis aperçue que tous les livres, grâce au pouvoir de l'écriture, si ce n'est de la littérature, pouvaient être ramenés à une victoire. Donc, je n'ai plus que l'embarras du choix. Mais là, j'ai pensé à deux choses. D'abord, à notre amie aventurière qui revenait de sa longue marche. Vous allez comprendre pourquoi. Et aussi, un film qui est en rapport avec cette longue marche qui s'appelle Compostelle. Moi, je ne l'ai pas vu, le film. Est-ce que quelqu'une l'a vu ?
1: Non, moi, j'ai vu Saint-Jacques-la-Mecque, mais je pense que ce n'est pas le même film.
3: Non, je ne pense pas que ce soit le même film. Et de ce fait, donc, je me suis interrogée sur ce film Compostelle et j'ai vu qu'il était tiré d'un livre. Alors je me suis dit, ben oui, c'est très bien, ça va être un rapport avec l'aventure de Claudie. Je me suis procuré le livre et je l'ai lu. Et effectivement, il est complètement dans la thématique et je vais vous dire pourquoi. Alors, le seul bémol, ce n'est pas de

0: est un mot négatif. C'est une défaite. On pense à la retraite de Russie, par exemple. Alors qu'un espagnol, par exemple, je vais prendre mon plus bel accent espagnol avec une sonorité italienne, la retraite se dit jubilación. Vous voyez quand même,
1: ah oui.
0: Jubilación, retraite, il y a un monde. Hein.
1: Ouais.
0: Notre pauvre Bernard Olivier, lui, il en était à retraite. C'était tellement difficile pour lui à la fois la mort de sa femme et sa retraite qu'il en est venu même à essayer de mettre fin à ses jours. Il s'est manqué. Donc, il se dit, je vais faire autre chose. Je vais marcher. Il aimait déjà marcher. Et là, il décide d'aller à Saint-Jacques-de-Compostelle. Et il s'aperçoit, peut-être Claudie va nous le confirmer, que marcher, c'est penser.
2: Oh ben, c'est évident.
1: Ouais.
0: Voilà. Donc, marcher, c'est penser. Et au bout de 3 semaines d'efforts physiques, et j'allais dire même d'efforts intellectuels, d'efforts philosophiques, il s'aperçoit qu'il va beaucoup mieux.
2: Et... juste un bémol. Moi, j'ai bien pensé. Mais j'avais que des idées à la con. Alors vraiment, au bout d'un moment, j'en avais marre.
3: Ah, t'es rentrée du coup.
0: Tu n'es pas comme Bernard Olivier alors.
2: Bah, je suis pas écrivain quoi. Voilà,
0: écrivaine. Bon. Bref, et pendant son trajet, il rencontre un trio formé d'un adulte, on va dire un adulte accompagnant, et de 2 jeunes délinquants belges. Il discute avec eux et il lui raconte qu'en fait, un juge belge avait eu cette idée qu'il qualifie de génial, lorsqu'il a eu à condamner ces 2 adolescents qui étaient des délinquants, j'allais dire, pas des criminels, des délinquants à la petite semaine, il leur a dit, ce sera 4 mois de prison ou 4 mois de marche. Et donc, ils ont choisi la marche. Il s'est donc dit, là, il y a quelque chose à faire. Il n'a pas décidé tout de suite, il est parti, et là, tu as de la marche, Claudie, pour une très longue marche, de 12 000 kilomètres. 12 000 kilomètres en un an. D'Istanbul, en Turquie, à Xi'an, en Chine. Il a donc reparcouru la route de la soie. Et là, pendant les 12 kilomètres, là, il a eu le temps encore plus de penser. Et il s'est dit que, de toute façon, lui, il allait mourir, comme tout le monde, bien sûr. Mais lui, peut-être un peu plus vite, parce qu'il avait déjà plus de 80 ans. Et il s'est dit, mais le temps qu'il me reste, est-ce que je ne pourrais pas créer un pont entre moi qui pars et des jeunes qui arrivent et qui sont partis du mauvais pied ? Humour. Et c'est là qu'il a décidé de créer l'association Seuil. Alors, cette association donc, met un rapport donc des juges, enfin, je ne me rappelle pas de tous les sigles des institutions qui s'occupent des jeunes délinquants, et des accompagnants. Le juge, donc, ces jeunes gens, ou ces jeunes filles, mais il y a beaucoup de garçons quand même, sont accompagnés par un éducateur.
2: Ou pas, parce qu'en fait, j'ai rencontré un couple comme ça.
0: D'accord. Enfin, au départ, j'ai dit, parce que pour connaître le seuil, eh bien, il faut quand même être accompagné d'un éducateur, parce qu'il y a toute un iter à suivre. Il faut que les jeunes fassent une demande écrite et motivée de la raison pour laquelle Seuil va les choisir. Parce qu'il ne s'occupe que de 23 jeunes personnes par an. Donc, il faut qu'ils soient choisis. Et après, il y a toute une suite, évidemment, de règles à laquelle ils doivent se plier. Il s'agit de faire à peu près 2000 kilomètres en 3 mois. À peu près, voilà, à 25 kilomètres par jour. Ils doivent partir sans téléphone, bien évidemment, sans musique pré-enregistrée. Toutes les marches se font à l'étranger pour éviter les fougueurs. Parce que quand vous êtes au fin fond de l'Espagne, au fin fond de l'Italie, au fin fond du Portugal, c'est moins facile, surtout quand on n'a pas de téléphone, de retrouver les gens que vous côtoyez habituellement. Et ils doivent aussi tenir un carnet de bord. Ils doivent aussi porter leur barda, c'est-à-dire qu'ils ont une tente, leur nourriture, 14 euros par jour, tout compris, pour se loger et pour manger, et 3 euros d'argent de poche par jour. Une fois par mois, il y a quelqu'un d'autre que l'accompagnant qui vient les rencontrer, et ils marchent ensemble, et ils ont une semaine de préparation pour voir déjà si physiquement ils peuvent s'en sortir. Il va donc à la rencontre de jeunes gens qui ont été, ou de jeunes filles qui ont été accompagnées par Seuil, mais 2, 3, 4, 5 ans après. Le livre est une suite de témoignages où d'abord l'auteur raconte, il présente chaque jeune garçon, chaque jeune fille par son prénom, par son âge, par le parcours

0: livre qu'il a fait. Il raconte de quelle famille il vient, de quel milieu. Et après, il va à la rencontre du jeune qui lui-même dit ce qui lui en est resté. Voilà, donc évidemment, on s'aperçoit rapidement que tous ces jeunes délinquants, eh bien, ils viennent de familles dysfonctionnelles, hein, pour une raison ou pour une autre. Et ce qui est très intéressant aussi, c'est que, donc on a vu la victoire, je recolle au sujet, la victoire de Bernard Olivier sur son propre parcours, mais aussi tous ceux qui ont fait le chemin, qu'ils soient allés jusqu'au bout, qu'ils se soient arrêtés en plein milieu, ils ont toujours tiré quelque chose. Alors évidemment, il ne s'agit pas de dire qu'ils sont tous sortis de la délinquance, mais quand même, ce qui est intéressant aussi, c'est que l'idée, c'est, après, ils donnent des chiffres des adolescents qui sont passés par seuil, quel est le pourcentage de récidive et quel est le pourcentage des jeunes qui sont en prison. Alors évidemment, le panel n'est pas le même, hein. Parce qu'eux, ils n'ont pas le même nombre de jeunes. Mais quand même, ça nous fait réfléchir sur comment est-ce qu'on punit, est-ce que la punition doit toujours être réservée à l'enfermement. Est-ce qu'il n'y a pas d'autre manière de remettre, encore une fois, le pied à l'étrier de ces jeunes gens et de ces jeunes filles pour leur donner... Alors lui-même dit, ce n'est pas leur donner une seconde chance. Effectivement, quand on voit les milieux, les familles d'où ils viennent, non, ce n'est pas une seconde chance, c'est leur donner une première chance. Et pouvoir leur donner une première chance, c'est déjà une victoire.
1: Oui, et c'est justement, c'est aussi, bon, pour avoir rencontré donc un couple de femmes, donc une jeune fille de 16 ans avec une accompagnatrice, justement, elle m'expliquait qu'il n'y avait pas, enfin, ils ne voulaient pas des éduques. Enfin, il y avait, sur le pourcentage d'accompagnants, il n'y avait que 5 ou 10 ou 6% d'éducateurs. En fait, ils préfèrent un panel de personnes de la société civile. La sélection, en fait, ils ont à peu près 800 demandes de personnes qui veulent accompagner. Maintenant, il y a 60 départs par an. Hein.
0: C'était cette association, la
1: oui,
0: même.
1: Oui, c'est exactement ça. C'est pour ça. Là, j'ai vraiment les infos du mois dernier.
0: Super,
1: donc, c'est vrai que je me suis un peu renseignée. Donc, il y a 60 jeunes qui partent avec donc 60 accompagnants. Il y a 800 personnes qui se proposent. Et en fait, le critère déjà de sélection, c'est le physique. Parce que, par exemple, la jeune femme qui accompagnait cette personne, elle avait traversé les États-Unis à pied. Donc, elle était partie du Mexique jusqu'à Seattle. Donc elle, par exemple, physiquement, elle avait zéro problème.
2: Elle avait la caisse.
1: Voilà, la méga caisse.
0: Ouais, ouais.
1: C'est la première chose. Et après, c'est très drastique. Il y a une espèce de contrat qui est signé.
0: C'est ça.
1: Par contre, le jeune ou la jeune peut à tout moment s'arrêter.
0: Oui, j'ai oublié de le dire.
1: Voilà,
0: t'as raison
1: parce
0: de le
1: que
0: préciser.
1: Justement, l'accompagnatrice était partie en mars. Et au bout de 3 jours, la jeune fille qu'elle accompagnait n'a plus voulu avancer. Et n'a plus voulu du tout participer. Donc elles sont revenues au départ, et elle est repartie début avril avec une autre jeune. Et là, je les suis, en fait. On a partagé plusieurs fois notre chambre ensemble, donc on a bien, bien rigolé. J'ai pu leur poser des questions à toutes les deux. Ça fait plus d'un mois et demi qu'elles marchent. Ça va bientôt faire 2 mois.
0: Quand même, je me dis, pour les jeunes qui ne vont pas au bout de la démarche, ça doit être très difficile à assumer parce que ça les met devant un échec de plus.
1: Oui, mais c'est comme ça. En même temps, c'est vraiment planter une petite graine. Hein. Ils sont très conscients,
0: oui,
1: l'association qui plante une graine. Parce qu'en même temps, moi, alors, la question que j'avais sur... parce que le chemin, on est hors temps. En fait, on est comme dans un cocon. Il y a quelque chose, on est face à soi-même. On rencontre des gens, mais on est vraiment face à soi-même. Et je me dis, par exemple, cette jeune personne qui était très lumineuse... Il y a une espèce de... un côté bisounours, mais qui est...
0: Bienveillant
1: du fait de ce chemin-là, parce qu'on est dans un état d'esprit très particulier. Et je me dis, mais l'atterrissage... Parce que même moi, je suis partie que 3 semaines et j'ai mis du temps à me... Je suis encore un peu flottante. Et je me dis, mais des jeunes qui sont quand même un peu fracassés, ouais, avec des parcours de vie très, très durs, comment, après cette espèce de bain d'amour, de, ouais, bain de cocooning, quoi, d'une certaine manière, même si physiquement c'est dur, comment ils se rattrapent, quoi. C'est un peu la question que j'aimerais. Moi, j'aimerais bien voir un peu à long terme.
0: Après, dans les témoignages que relate Bernard Olivier, qui sont des fois 3, 4 ou 5 ans, il ne parle pas de la difficulté d'atterrir. Parce que surtout ceux qui sont allés au bout du chemin, ils sont contents, ils ont prouvé quelque chose à eux-mêmes d'abord, à leurs parents, à la société. C'est très positif.
2: Merci Rosalba, c'est effectivement une belle expérience à partager avec nous et concrètement en plus, grâce à Claudie, un nouvel exemple de ce que peut être une victoire dans la vie, en particulier pour des jeunes qui en ont besoin. Je vous propose d'un petit interlude, comme on disait dans les années 60, et nous allons écouter Stromae, une chouette chanson qui met la pêche, qui s'appelle « Alors on danse ».

0: 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Nous allons écouter Mélissa qui va nous présenter un livre autour du thème de la victoire.
1: Alors, moi, j'étais captivée par vos présentations à toutes les deux, Claudie et Rosalba. J'ai le devoir de vous dire que je sors des sujets sérieux, je retombe dans la fiction. Et donc, je vais vous présenter un roman, tout ce qu'il y a de plus imaginaire, d'une autrice qui s'appelle Victoria Elisabeth Schwab. Et son livre s'intitule « La vie invisible d'Adi Larue ». Adi, A-D-D-I-E. Et du coup, bah, ça y est, Adi a gagné. Notre héroïne, triomphante, a échappé au destin qui lui faisait horreur. Et quel destin ! Née Adeline Larue en 1691 à Villon-sur-Sarthe, cherchez pas, ça n'existe pas, hein, c'est un petit village fictif, qui se situe néanmoins proche de la ville du Mans. Adeline est enfant unique d'un couple modeste. Elle ne sait pas lire, mais elle a appris à dessiner. Et elle croque les visages de tous les habitants du village. Elle accompagne aussi son père, parfois, ébéniste de métier, qui se rend en ville deux fois l'an pour vendre le fruit de son travail. Et là-bas, des visages, il y en a des centaines, peut-être des milliers. Alors elle les collectionne dans son cher carnet. Parce que c'est qu'elle a du talent, Adi. Et elle se sent à sa place, le nez plongé dans le papier et du fusain plein les doigts, à rêver peut-être d'un beau jeune homme et surtout d'une vie de liberté. Ce qu'elle n'aime pas, en revanche, ce sont les longues heures passées dans l'église froide à écouter le prêtre. C'est pas tellement qu'elle n'y croit pas, mais tout ça, en fait, c'est pas pour elle. Elle se sent un peu comme dans une cage là-dedans. Et elle préfère écouter Estelle. Estelle, c'est une femme qui vit en périphérie du village et qui lui parle des dieux anciens, de la terre, des racines, de la forêt. Évidemment, Estelle soigne les villageoises et les villageois. Et Estelle conseille Adi. Et parmi tous les conseils qu'elle lui donne, le plus important, c'est celui-ci. Ne prie jamais les dieux qui répondent après la tombée de la nuit. Souvenez-vous-en. Le temps s'écoule.
0: C'est pas pour nous les vêpres.
1: Le temps s'écoule. Adi grandit avec un père aimant et une mère pragmatique, on va dire. Son corps change et le poids écrasant des responsabilités avec lui. Et sa mère, d'ailleurs, le lui a bien dit. Une jeune fille convenable doit s'appliquer à fonder une famille pour assurer son avenir. Fini les voyages au Mans. Terminer les longues escapades dans les bois ou les moments à goûter la fraîcheur de la rivière, les pieds nus, Adi doit se ranger. Tout cela l'effraie, la répugne, l'ennuie. Alors elle manœuvre, elle esquive, tant et si bien qu'à 23 ans, c'est un âge vénérable en 1691 quand même, elle est toujours célibataire. Mais quand ce pauvre bougre de Roger, qui est veuf depuis 2 ans, vient demander sa main. Oui, alors Claudie rigole, mais vraiment, hein, il est dépeint comme quelqu'un de taciturne, de triste, voilà, quelqu'un de pas très haut en couleur. Il vient demander sa main à son père, donc Roger, perdu son épouse, il a 3 bambins, il lui faut quelqu'un pour s'occuper de ses mioches et de prendre soin de la maison, quoi. Et bah, son père ne voit aucune raison de lui refuser la main de sa fille. Les bans sont publiés, la cérémonie aura bien lieu. Adi deviendra une épouse et une mère le même jour, rien que ça. Elle se présente dans sa robe propre devant les portes de l'église et puis tout va très vite. Au lieu de s'avancer vers l'autel, la voilà qui court à travers champs, qui rejoint l'orée de la forêt et qui prie. Et elle prie longtemps, elle prie quiconque voudra bien l'entendre et lui répondre. Et sans s'apercevoir, elle prie alors que la nuit a remplacé le jour et que ses prières sont tombées dans la mauvaise oreille. Trop tard. Le marché est scellé dans l'obscurité, sa liberté contre, à votre avis ?
2: Son âme.
1: Évidemment, sa liberté contre son âme. Mais voyez-vous, cela lui semble encore préférable à sa place de ménagère. Alors Adi demande à être libre, à ne jamais appartenir à personne. Mais rien n'est jamais aussi simple et tout est affaire d'interprétation, surtout quand on pactise une fois la nuit tombée. Enfin, moi, j'ai pas testé, mais j'ai entendu dire que c'était pas une bonne idée. A-t-on vraiment gagné si le prix de la liberté est de ne compter pour personne, de ne faire partie d'aucun souvenir ? Sérieusement, vous, est-ce que vous choisiriez d'être oublié dans la minute, même par vos propres parents, d'être dans l'incapacité de dire votre propre prénom ? Autant de questions auxquelles Adi aura tout le temps de répondre, puisque le malin qui a subtilisé son âme en a profité pour lui conférer l'immortalité. Sympa le gars. Amis lecteurs et lectrices, ne vous y trompez pas. Si elle est condamnée à voir se succéder les siècles sans pouvoir être vue et aimée plus d'une journée, Adeline Larue n'a pas dit son dernier mot. Elle compte bien laisser son empreinte sur ce monde, d'une manière ou d'une autre. Et comme dans beaucoup d'histoires, une rencontre, peut-être amoureuse, je ne sais pas, pourrait bien tout changer. La vie invisible d'Adi Larue navigue entre la fantaisie urbaine et historique. C'est un livre au rythme lent, tout en description et en contemplation. Mais quand on a l'éternité, pourquoi se presser ? Pour ma part, j'en ai savouré chaque mot, j'ai beaucoup aimé cette lecture. Et qu'Adi se rassure, aucune chance que je l'oublie.
0: Merci Mélissa, on a encore bien voyagé là, hein, dans un autre monde où tout est possible. On
2: peut devenir
0: une autre dimension, peut devenir invisible. C'est vraiment surprenant, mais passionnant.
1: Oui, à des fois on croit qu'on est libre alors qu'on ne voit juste pas le carcan. Et par exemple, la prison d'Adi, c'est une prison temporelle et mentale, ça prend une forme très ingrate, c'est qu'elle qui émet le dessin. Vu qu'elle ne peut pas laisser d'empreinte sur le monde, elle ne peut plus dessiner. Voilà. Je ne vous en dis pas plus parce qu'il y a d'autres petits trucs chouettes.
0: Oui. Ça pourrait être une série, non ? Il pourrait lui arriver sur plusieurs tomes. Souvent, tu nous évoques des séries littéraires. Et...
1: Alors là, ce n'est pas une série. C'est ce qu'on appelle dans le jargon de la fantasy, mais pas que, un one-shot.
0: Donc, un one-shot.
1: Voilà, un coup, un roman, un bon pavé quand même. Parce que sur liseuse, je ne sais plus combien de pages ça affichait, mais je pense qu'on peut caler un meuble bancal avec. Mais du coup, la satisfaction, c'est d'avoir l'intégralité de l'histoire entre la première page et la dernière, même si c'est toujours un peu ouvert au niveau de la fin. Mais c'est ça qui est chouette, c'est qu'au final, on n'a pas, comment dire, conscience de la durée de l'histoire, tout comme Adi. Parce que même si elle traverse les siècles, elle n'a pas de recul nécessaire parfois pour comprendre l'ampleur des éléments qu'elle vit. C'est a posteriori, avec parfois 50, 60 ans de recul, qu'elle est en mesure de réaliser un petit peu ce qu'elle a traversé. Mais c'est comme nous, on le sait qu'à la fin du livre.
0: Moi, ça me fait penser que j'aimerais bien, tu vois, que les étudiants, enfin les lycéens là, qui approchent du bac philo, citent des bouquins comme celui-ci, Adi, La vie invisible d'Adi Larue. Ce serait bien quand même hein, que ça change, qu'il y ait ça au programme
1: Moi, je valide,
0: au lycée, tu vois. Tu nous ferais ta liste, Mélissa,
1: si
0: pour le bac de français ou le bac de philo. Et je pense que ça changerait la donne un peu. Hein. Ce serait déjà un peu plus vivant.
1: Ah bah, si vous voulez une shortlist de bouquins compatibles avec l'épreuve
0: de philo,
1: avec plaisir.
0: Oui, c'est vrai. Tout ça, c'est possible en fait. Alors moi, je vous propose de changer d'univers puisqu'on va se projeter sur une île. C'est l'île de Sainte-Marguerite. Et donc, il s'agit... des enfants de Sainte-Marguerite de Ante Tomich. Ante Tomich, c'est un auteur, un journaliste, un scénariste qui est né en 1970 dans un village situé en Croatie. Il avait 20 ans au moment de la guerre en ex-Yougoslavie. Et moi, j'ai le sentiment, quand j'ai lu ce livre et un autre avant celui-là qui s'appelle « Miracle à la combe aux aspics », que la guerre, c'est un peu le mur d'aplomb de ses romans. La guerre, elle est là comme un gros nuage sombre tenu à distance par la joie de vivre et la fantaisie qui traverse son œuvre. C'est un livre très drôle, Les enfants de Sainte-Marguerite, où on ne s'ennuie pas. C'est un très grand romancier, c'est Ante Tomich, qui expose avec beaucoup d'humour en quoi la vie n'a pas de sens, ça c'est pas nouveau. Comment les hommes et les femmes sont des jouets de leur époque, c'est pas nouveau non plus et ça continue. Et pourquoi le monde est un théâtre où l'on se doit, c'est un devoir, de refuser de tenir sa place ou de tenir la place qui nous est assignée pour conserver avant tout la liberté de choisir l'amour et pas la guerre. Et toc. Et donc, Les enfants de Sainte-Marguerite, c'est un roman fable, en fait, construit en 28 chapitres. Et donc, c'est une succession d'événements, de personnages dans un rythme assez effréné. L'île croate où se déroulent tous les événements qui vont suivre est sur la côte adriatique au large de Split. C'est un genre de Saint-Tropez des années 60, enfin on a l'impression, où se côtoient nudistes, stars plus ou moins confirmées et autochtones. Mais ne cherchez pas trop non plus, hein, comme l'a évoqué Mélissa, sur la carte, car... il se peut que cette île n'existe que dans l'imagination de l'auteur. Moi, en tout cas, je n'ai pas trouvé sur Internet. Je ne l'ai pas trouvé, cette île. Pourtant, il y en a des centaines dans ce coin-là, mais pas l'île Sainte-Marguerite. Le livre s'ouvre sur le naufrage d'un navire acheminant des migrants vers l'Italie. C'est la tempête, la mer est déchaînée et le personnage principal, on va dire Selim, qui vient d'Alep en Syrie, tombe à l'eau et il échoue miraculeusement sur la plage nudiste de Sainte-Marguerite, la bien nommée plage de la Tringlette. Bon. Pour tout vous dire, l'auteur se fait plaisir et nous aussi. Hein, on l'imagine en train de glousser devant sa page blanche. Il a dû bien se marrer parce que ça n'arrête pas dans ce bouquin. Et donc, ce pauvre Selim, au matin, il ouvre les yeux. Il est allongé sur le dos. Là, moi, je l'imaginais très bien. Et qu'est-ce qu'il voit ? Deux nudistes accroupis de chaque côté de son oreille avec les fameuses choses de la vie qui pendouille de chaque côté de sa tête. Donc le pauvre Selim, il est scandalisé, il a 22 ans. Bon, ça ne se fait pas en Syrie, ce genre de choses. Et du coup, il en revient pas.
2: Ça se fait nulle part quand même. Ça, c'est curieux comme boucle d'oreille quand même.
0: Ça se fait nulle part, mais là, il s'est dit, voilà, tout ça pour ça, franchement. La scène de départ, elle est vraiment évidemment truculente. Et ça, c'est le talent de l'auteur de nous ouvrir les yeux de cette manière sur le tragique du sort d'un migrant, mais qui met en perspective avec la vacuité du monde et la projection dans un autre monde qui semble complètement absurde finalement. C'est le comique de situation, quoi. Et donc, au fil des pages, on découvre des personnages très attachants qui mènent chacun à leur façon des combats et qui espèrent une victoire. Il y a Joséphina, qui est une fervente catholique, qui est venue sur l'île pour faire intercéder auprès de la patronne de l'île afin qu'elle ait un enfant, parce qu'elle n'arrive pas à avoir d'enfant. Il y a le chef de la police, qui s'appelle Christ, et qui rêve de remettre au goût du jour des CV pitch. Enfin, moi, je ne sais pas comment on dit, mais je suis sûre que Claudie serait mieux que moi, la spécialiste. Donc, c'est une sorte de kebab local et il va absolument monter son affaire. Entre-temps, il a monté un Airbnb avec les cellules vides de la prison. Enfin, il a beaucoup d'imagination, ce chef de la police. Et puis, il y a Émile, le philosophe, qui se perd dans de multiples aventures sans lendemain et qui, finalement, n'est pas très heureux. On a enfin Cacao, le chef d'entreprise. Alors pourquoi il s'appelle Cacao ? Je ne sais pas, ça doit avoir un petit lien avec son teint toujours très allé de businessman accompli. Sauf que là, il est ruiné, donc il s'est pris les pieds dans le tapis du CAC 40, il s'est cassé les dents de devant et il est plus beau à voir. Et donc, au fil des pages, les événements se succèdent et sont des prétextes, bien sûr, pour se moquer de la ferveur religieuse, des faux-semblants, du machisme indécrottable, de la société, du capitalisme en lendemain. Enfin voilà, on se moque de tout. C'est vraiment un festival, quoi. Et l'auteur met en avant la condition des migrants. C'est quand même un sujet qui fixe une ligne directrice, incarnée par le destin de Selim, qui rêve donc depuis 2 ans de rejoindre Marseille, où l'attendent sa mère, sa sœur, qui sont désormais sa seule famille. Et depuis 2 ans, Selim est rejeté d'un pays à l'autre. Il va d'une prison à une autre. Il a mis en place un espèce de TripAdvisor des prisons européennes. Tout ça, c'est encore une fois pour tourner les choses à la dérision. Et quel sera son destin sur cette île ? Qu'est-ce qu'il va devenir, Selim ? Et qu'est-ce qu'ils vont tous devenir, tous ces personnages ? Christ, Joséphina, Cacao, Émile. Eh bien, il faut lire le livre pour le savoir, mais je vous laisse peut-être cette opportunité. Et c'est une fable profonde et drôle qui prend à revers ceux qui prétendent incarner la sagesse ou le savoir et qui donne à entendre la puissance de la vie et bien sûr la force de l'amour. Et voilà.
3: Ça donne envie en tout cas. Moi, je suis partante pour le lire. Ouais. C'est vrai, des livres drôles, on n'en a pas tant que ça.
0: Oui, il est très drôle ce livre et moi j'aime bien, je trouve que c'est un talent extraordinaire de pouvoir aborder comme il le fait en tête Tomlich des sujets graves comme le sort des migrants, même toutes sortes de sujets, l'infertilité, cette femme elle est quand même complètement en détresse, mais sans mépris, sans dévaloriser les gens, de pouvoir mettre en avant la fantaisie de la vie, la dérision, et puis les valeurs qui traversent ce livre, la solidarité, l'entraide. Je ne vous en dis pas plus, mais bien sûr, Selim, il va avoir beaucoup de gens qui vont l'aider.
3: Et voilà. L'écrivain croate, c'est ça ?
0: Oui.
3: Alors, comment on dit plage de la Tringlette en croate ?
0: Alors, ça, ce n'est pas écrit. Il n'y a pas de petit lexique qui nous précise les choses. Il faudrait lire l'original, en fait.
3: Parce que donc, c'est traduit du croate.
0: Oui, c'est traduit. Ouais. J'ai plus en tête, je n'ai pas amené le livre là, le nom du traducteur, mais c'est très, très bien traduit. Parce que l'humour aussi, ce n'est pas évident à traduire, quoi. Mais c'est un auteur qui a ce fil conducteur aussi, hein, dans ses bouquins, Ante Tomić. Il est drôle, quoi. Il aime utiliser l'humour comme une arme, hein, pour mieux convaincre, en fait. Et ça, c'est vraiment intéressant. On va écouter une autre chanson. Je vous propose d'entendre Clara Isé dans Lettre à maman.
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0: 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Roselba nous propose une autre lecture sur le thème de la victoire.
1: Oui, enfin, de la victoire, je ne sais pas trop. Hein, si, quelque part, la victoire de la littérature. Donc, on change complètement d'horizon. Et là, celle que je vous propose, c'est une histoire écrite. Je regarde le nom parce que c'est un nom en farsi. Hazar Nafizi, et qui s'intitule « Lire Lolita à Téhéran ». C'est un livre qui a été publié déjà il y a quelques années, mais bon, je le lis avec du retard, et qui a été adapté au cinéma. Par contre, je disais que le précédent que je viens de présenter n'était pas littéraire. En revanche, « Lire Lolita à Téhéran », comme son nom l'indique, c'est un livre ultra-littéraire, puisque l'autrice est aussi professeur de littérature anglophone, donc d'abord à Téhéran et ensuite aux États-Unis où elle vit actuellement. Les quatre chapitres sur lesquels se divise le livre, ce sont des noms d'écrivains ou de personnages d'écrivains, puisqu'il y a un chapitre qui s'appelle Lolita, l'autre qui s'appelle Gatsby, le troisième James et le quatrième Austen. Donc Lolita de Vladimir Nabokov, Gatsby de Fitzgerald, James, c'est pas un livre en particulier, c'est l'écrivain Henry James, et bien sûr la grande Jane Austen. Alors vous allez me dire, quel rapport lire Lolita à Téhéran? On comprend rien à ce que tu racontes, Rosalba.
2: On comprend rien à ce que tu racontes, Rosalba.
1: Eh bien oui, je sais.
3: Non,
1: parce
3: c'est vrai,
1: que
3: ça, on comprend rien à ce que tu racontes.
1: Je suis pas très pragmatique, moi. Je suis pas comme la maman d'Adeline. Donc ça part un peu dans tous les sens. En plus, dans le livre aussi, elle est pas très pragmatique non plus, Hazar Nafizi, parce qu'elle part d'une date et après elle revient en arrière. Enfin, le fil conducteur, c'est quand même celui-ci. Évidemment, avec la révolution iranienne et le port obligatoire du voile pour les femmes, elle refuse. Donc, on lui dit, ben, il faut qu'elle quitte l'université. Elle décide de continuer à faire cours chez elle, un cours de littérature, à cette étudiante qu'elle réunit toutes les semaines. Alors, il y a évidemment une critique littéraire, notamment par exemple de Lolita, mais il y a aussi une mise en abîme ou en parallèle, je ne sais pas trop comment on peut dire, entre ce qui se passe en Iran, c'est-à-dire cette révolution, qui était un rêve, qui avait été chéri par les Iraniens en général, par la société iranienne, quand Reza Pahlavi a été débouté, et ce qui se passe dans la littérature. Et elle, son idée, c'est ce qui se passe en Iran, c'est que le rêve a été brisé. Comme le rêve de Gatsby a été brisé, comme le rêve de cet atroce personnage qui est Humbert Humbert dans Lolita ou comme celui de Gatsby, il a été brisé. Donc, qu'est-ce qu'on fait quand un rêve a été brisé? Où trouver refuge? Dans la littérature. Victoire de la littérature.
0: Ben oui, c'est vrai, c'est tout à fait ça. Tous on trouve refuge bien souvent quand on a des petits malheurs et voire des grands dans les livres qui nous apportent plein de réconfort. Mélissa, tu avais une autre proposition aussi à nous faire?
2: Oui, et je trouve que c'est formidable parce que ça fait un peu, ça répond au miroir à la présentation de Rosalba. Moi, je voulais vous parler d'un livre qui s'appelle « Nous malgré tout » d'une autrice qui s'appelle Elka Imani. Et si j'avais envie de vous parler de ce livre, c'est parce que déjà, sa parution, c'est une victoire. Donc Elka Imani, c'est une jeune femme dont je ne sais plus les origines. Je crois qu'elle est d'origine marocaine, mais je ne voudrais pas dire de bêtises, donc à prendre avec des pincettes, qui porte le foulard, évidemment par choix, parce que l'expression de la liberté, elle est multiple, variée, et c'est ça qui est chouette, et qui a longtemps vécu à Grenoble, tout comme moi, donc je me sens une espèce de proximité avec cette jeune femme, qui en plus d'écrire des livres, est illustratrice, donc elle a plein de cordes à son arc, et en fait elle a beaucoup peiné à voir une maison d'édition accepter d'éditer ses livres, donc là c'est le premier, et en fait je me disais, bah, juste cette parution c'est une victoire, mais sans penser, sans me rappeler que le contenu, ça parle aussi de victoire. Ça parle de Amina, une jeune femme qui est en terminale, qui a des ambitions plein la tête, qui elle aussi porte un foulard et qui a la peau noire. Et de Yahya, si je le prononce bien en arabe, qui est d'origine sénégalaise et qui lui veut être auteur. Il s'en fiche des études après le bac, il veut écrire. Sa famille ne le soutient pas vraiment, hormis sa grande sœur, parce que les ambitions de ses parents dépassent la vision qu'ils ont du fait d'être écrivain. Et donc, ces deux jeunes personnes vont évidemment apprendre à se connaître, tout ça, bon, on s'en doute, mais surtout naviguer dans une société qui ressemble beaucoup à la nôtre aujourd'hui, qui est pleine de racisme. Et dans ce livre, l'expression du racisme, ici, c'est l'islamophobie. Et malgré tout ce qui leur arrive, là, je parle de choses qui ne sont pas choisies, les mauvais regards, le syndrome méditerranéen, voilà, être moins bien pris en charge à l'hôpital, avoir des préjugés racistes de la part de ses professeurs. Malgré tout ça, ces deux jeunes gens vont faire leur bonhomme de chemin et peut-être parvenir à leur objectif, qui est juste être des personnes accomplies, réaliser une partie de leurs rêves et vivre heureux tout simplement. Donc, je vous recommande d'aller voir le travail de Elka Imani. On peut la suivre sur Instagram. Ah. Elle dessine, voilà, en plus, c'est une personne charmante. On peut aussi, pour les personnes qui peut-être ont vécu à Grenoble, vous retrouverez des lieux emblématiques comme Grande Place, la Bastille, etc. Une petite Madeleine de Proust. Vous pourrez voir son travail d'illustratrice et suivre ses projets littéraires. Et je lui souhaite d'être publiée encore pour de nombreux projets. Voilà.
1: Alors juste, je rebondis sur ce que tu dis, parce que quand je disais qu'Azar Nafizi avait été blackboulé de l'université, on va dire, par les gardiens de la Révolution, il ne faut pas croire qu'elle était contre le port du voile. Elle était contre le port du voile pour elle-même. Néanmoins, dans les 7 étudiantes, et c'est ça qui est intéressant, certaines portent le voile et certaines pas. Puis elles ont des parcours très différents. C'est ça aussi qui est intéressant. Il n'y a pas de dichotomie dans le livre d'Azar Nafizi.
2: Tout à fait, mais c'est là où se trouve la victoire, en fait. C'est pouvoir choisir l'expression de sa liberté. Mmh. Et ça, c'est la vraie victoire.
1: Oui.
0: Tout à fait, c'est vrai. Alors, si je peux conclure sur des propositions, je vais vous présenter rapidement « Ordure, point d'exclamation, journal d'un vidangeur » de Simon Paris-Poupa. C'est un auteur qui est canadien. Et le livre, il est en français canadien. C'est très, très drôle pour ça, parce qu'on y découvre une autre façon de parler français, moi, je trouve, en mieux et en plus rigolo. Et il faut s'aider de temps en temps du dictionnaire de Google pour savoir ce que ça veut dire. Mais bon, dans le contexte, on comprend très bien. Ce livre, c'est un essai sociologique, politique et à la fois une autobiographie. C'est un mélange de récits et de réflexions autour de la situation d'un vidangeur. Qu'est-ce que c'est qu'un vidangeur ? C'est un éboueur à Montréal, on appelle ça des vidangeurs. Et Simon, à travers cet essai, il nous aide à comprendre que la façon dont on traite nos déchets et les hommes qui s'en chargent en dit long sur notre société. Hein. Et c'est donc plus qu'un métier, éboueur, c'est carrément un symptôme, c'est un symptôme de la société. Et ne croyez pas déjà tout savoir, hein, parce que vous avez observé un éboueur ou que vous savez que c'est un métier difficile. Ce livre-là nous apprend beaucoup sur le monde de la vidange, l'univers, les sociétés qui se succèdent, le turnover des salariés, la dureté, la pénibilité du travail. Donc Simon, il est toujours vidangeur, bien qu'entre-temps, il est devenu journaliste et tout, mais il s'est fait un point d'honneur à rester vidangeur. Et pourquoi ? Parce que c'est un univers où évoluent des marginaux, des personnes qui sont invisibilisées, précarisées, parfois méprisées par leurs semblables, parce qu'ils ramassent les poubelles, parce qu'ils sont, on va dire, en bout de chaîne de ce qu'on produit, de ce qu'on veut éliminer, de ce qu'on veut faire disparaître de notre société. Beaucoup parmi eux se droguent, ont des destins parfois tragiques. Mais pour autant, ce bouquin nous décrit des gens avec un courage extraordinaire, drôle aussi, qui savent finalement développer des stratégies pour s'en sortir. Et cette marge-là, il a voulu y rester. Il a voulu rester dans la marge, Simon, parce qu'il dit que c'est là qu'on peut développer une forme de liberté, celle des hommes qui n'ont rien à perdre et qui n'attendent rien du regard des autres. On sort assez secoué de la lecture de ce livre, en fait, parce qu'il nous fait réfléchir sur la façon dont la société peut créer des marges dans lesquelles certains sont exploités, sur notre manière de consommer, sur la considération que l'on peut porter aux gens qui ont un travail physique pénible ou peu valorisé. Et il nous rappelle, Simon, la proposition d'un sociologue que ces métiers soient rémunérés en proportion de leur utilité dans la société. Et il nous remémore ce qu'il advient de nos villes quand cesse le travail des éboueurs. C'est pas beau à voir et ça sent très mauvais. C'est un livre nécessaire que je trouve franchement unique, où la victoire du lecteur, bah, c'est peut-être de voir les choses différemment en refermant la quatrième de couverture. Eh bien, l'émission va se terminer avec toutes ces propositions qu'on vous a faites. On vous souhaite un beau mois de mai. On vous dit à la prochaine fois, au mois de juin, avec une émission sur le thème de l'exil. Au revoir à tous.
1: Au revoir.
2: À bientôt.

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1: 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Yadra Younes de la chanson Taharraga. Zal?
2: Cette semaine, ils ont disparu 21 de Harraga d'Arzu. 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
5: Bonjour à toutes et à tous. On ne pouvait pas finir cette année et cette série d'émissions sans saluer Véronique Pestel, qui a décidé de prendre sa retraite en 2025. Véronique Pestel fait partie de ces artistes qui portent très haut les couleurs de la chanson française. Alors, pour la saluer et la remercier, je vous propose de repasser une émission que je lui avais déjà consacrée lors de la sortie de son CD « Mon Aragon » en 2022. Bonne écoute. Fin 2021, sortait un CD de Véronique Pestel entièrement dédié à Louis Aragon, intitulé « Mon Aragon ». Ce disque bien particulier n'est pas entièrement représentatif de la production qu'elle nous propose habituellement. Alors pour ceux qui ne la connaissent pas encore, je vous propose de la découvrir en quelques chansons pour vous essayer de vous donner une idée plus générale de son travail, parce que Véronique Pestel est une de ces grandes de cette chanson française qui a des choses à dire et qui les dit bien, de cette chanson qui nous rend moins bêtes et nous instruit. Son premier enregistrement, un vinyle 45 tours, Mea Culpa, œuvre de jeunesse qu'elle enregistra en 85, va être bien sûr marquée par quelques-unes de ses influences. Mais il fallait peut-être en passer par là pour tout évacuer et passer à autre chose. On écoute Mea Culpa.

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Passer à autre chose va prendre 7 ans avant de trouver un Uluberlu en la personne de Jean-Claude Barrès qui l'accompagnera dans une première production. C'est lui qui, par la suite, produira ses disques. Mais ces 7 années ne seront pas infertiles. Entêtée, elle va continuer à chanter, surtout à Lyon, dans des cabarets, mais aussi à écrire, à composer et à développer son propre style, que l'on retrouve dans ce premier CD, La parole de l'autre. Ce CD, enregistré en public à Villeurbanne en 1992, où elle s'accompagne seule au piano, contient une partie de chansons autobiographiques faites de souvenirs d'enfance ou d'adolescence. Elle y exprime aussi ses convictions, ses doutes, ses combats et sa générosité. Générosité que l'on retrouve dès le premier morceau qui ouvre l'album, La mamie m'a dit. La mamie m'a dit, tout ce qu'on donne fleurit, tout ce qu'on garde pourrit. Le titre lui-même de l'album, La parole de l'autre, résume bien ce que va porter cette voix, l'autre et la parole. Tout est là, et on comprend déjà qu'on a affaire à une artiste rare. Dans ce premier disque, on trouve déjà Aragon avec la superbe complainte à Pablo Neruda qu'il écrivait en 1948. Elle nous en livre une version complète qui dure 8 minutes et non pas une version abrégée. Elle n'écrit pas pour la radio mais pour son public, fidèle à son désir de nous ouvrir à la poésie. C'est bien dans cet esprit qu'elle mettra en musique de nombreux poètes et poétesses. J'écris sur l'amour, le vivre ensemble, un monde meilleur, mais un monde littéraire, poétique, pas politique, dira-t-elle dans une interview. Mes chansons offrent des points de vue, pas des slogans. Nous allons écouter Le jardin fut anglais, où elle aborde avec délicatesse un sujet pourtant redoutable et douloureux.

0: Dans son deuxième CD, L'essai court, paru en 1995, du titre d'un poème de Christin Corbière qu'elle a mis en musique, elle nous parle, à travers le destin de Jeanne Buterne, artiste peintre et compagne de Modigliani, d'un sujet qui ne peut que lui tenir à cœur, l'injustice faite aux femmes.
1: Le peintre Amedeo Modigliani est mort jeune, toxicomane, tuberculeux, alcoolique. Il laissait en mourant une petite fille d'1 an et une femme enceinte, Jeanne Buterne.

0: Avec une très grande diversité de morceaux et qui finit par un poème de Louis Aragon, Pierre, l'album Babel sort en 2001. Véronique Pestel déploie ici pratiquement toute sa palette et dans le titre, La Mimi de Saint-Julien, elle rend hommage aux grandes voix féminines de la chanson française connue, comme entre autres Barbara, Anne Sylvestre, Juliette Gréco ou Colette Mani, et d'autres moins connues et trop tôt disparues, telles Gribouille ou Jeannine Jean, mais aussi à d'autres voix, d'autres horizons, comme Mercedes Sosa, Anna Prugnal et j'en passe. Chaque chanson a son univers particulier, comme Le Loup qui doute, chanson drôle, parce que la poésie n'est pas obligatoirement triste.
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1: Nous changeons de style et d'univers avec Babel, qui donne le titre à cet album.

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J'ai volontairement marqué une pause, parce qu'après une telle émotion, seul le silence s'impose. Suivront ensuite deux albums où elle est accompagnée par Michel Precastelli. En 2005, Canes Bulles, enregistré lui aussi en public, puis en 2009, La vie en rag. Mais le temps qui passe ne me laissera pas le temps d'y entrer en détail, alors sans plus de discours, de Canes Bulles, donc je vous propose Prison de femmes.

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Après Faire Autrement, un CD accompagné d'un DVD sorti en 2016, suit en 2019 l'album Intérieur avec vue. Il fait partie de ces disques rares qui rendent toutes ces lettres de noblesse poétique à la chanson française. Il n'est pas de ces disques qu'on entend d'une oreille distraite sur son autoradio. L'écoute de ce disque, plus intimiste que les autres, est beaucoup plus exigeante de la part de l'auditeur, parce qu'il fait appel à toute notre attention, à toute notre intelligence, parce qu'il faut l'écouter et le réécouter, pour en saisir les nuances, pour entrer dans cette ambiance feutrée, faite d'instants de vie, quelquefois tout simple, comme dans ce train de dimanche en bord d'oreille, où les images défilent à travers la vitre, telles de petits bonheurs furtifs, ou comme dans les premiers vers qui ouvrent l'album. Un peu de bruit, ce peu de choses dans l'or des arbres, ce doute enfui, le cœur des gens, l'odeur des roses, l'éclair du sabre. En plus de son piano habituel, elle est accompagnée par un ensemble qui souligne sa voix chaude, avec l'accordéon de Patrick Brugalière, le violoncelle de Mathilde Brugalière, le cor anglais d'Isabelle Desbas et la guitare de Jean Duineau, dont elle chante la superbe composition Épiderme. Elle y habille aussi de musique la poésie de Raymond Gary, de Marceline Desbordes-Valmore, d'Aragon et de Jean-Michel Piton, dont on écoute Tristesse d'hiver.

L'humain, la relation à l'autre, est primordiale pour Véronique Pestel. Ses petits pas pour aller vers l'autre, nous dit-elle dans sa chanson « Tous ces petits pas ». On sent aussi ce souci de l'autre, dans « Qui sont ces gens ?» que l'on va écouter.

et nous arrivons à Mon Aragon, sorti à l'automne 2021. Véronique Pestel nous avait déjà dit sa passion pour ce poète, notamment à travers Cafcon Faragon, un spectacle autour de la poésie de Louis Aragon, où il y est accompagné par Magali Amberger, comédienne, et Bernard Vasseur, philosophe et conférencier. Ce spectacle tournera pendant 3 saisons partout en France, mais aussi en Belgique, en Allemagne, en Autriche, en Suisse et même à Cuba. Il en sera tiré, en 2013, un album malheureusement épuisé. Dans le titre de cet album, Mon Aragon, il y a effectivement de l'affectif, tant Aragon est important pour Véronique Pestel. Par ailleurs, ce ne sont que des poèmes qu'elle a choisis, qui lui tiennent donc particulièrement à cœur. Des poèmes qui n'avaient encore jamais été mis en musique. C'est donc bien de son Aragon dont il s'agit. Les titres suivent une suite chronologique. C'est ainsi que nous allons de 1926 avec Benjamin à 1976 avec Chagall. Ce choix, bien entendu, n'est pas le fruit du hasard. Il permet à Véronique Pestel, sur scène, d'expliquer, de commenter les grandes étapes de la vie du poète. Parce que, bien sûr, elle ne vient pas là pour aligner des chansons, mais bien pour nous inviter à rentrer dans le monde de Louis Aragon. Respectueux de cette démarche, je vais vous faire écouter les 4 premiers morceaux de cet album. Benjamin, de 1926, Elsa Madi, de 1929, Cantine du Quai aux Fleurs, de 1948, et Pierre, de 1948, déjà présent dans l'album Babel.

0: J'espère vous avoir donné l'envie de découvrir ou de redécouvrir cette merveilleuse artiste. Et je laisse le mot de la fin à Véronique Pestel avec ce petit poème qui la décrit si bien.
1: Pour vivre, il faut planter un arbre, bâtir une maison, faire un enfant. J'ai seulement regardé l'eau qui passe en nous disant que tout s'écoule. J'ai seulement cherché le feu qui brûle en nous disant que tout s'éteint. J'ai seulement suivi le vent qui fuit en nous disant que tout se perd. Je n'ai rien semé dans la terre qui reste en nous disant « Je vous attends ».
0: Voilà, c'est fini pour aujourd'hui. Nous nous retrouverons le lundi 12 janvier pour un nouvel épisode de « Ça peut se dire en chanson ». À bientôt.

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2: Bonjour et bienvenue, 15h, TU 17h à Paris, le journal sur RFI.
1: Gilles Moreau.
2: Dans l'actualité, officiellement la fin de la canicule en France, mais un nouvel épisode est attendu dans les prochains jours et les feux de forêt font rage dans le sud de la France. Aux États-Unis, les niveaux du mercure s'envolent à la veille de la fête nationale et en plein mondial de foot. De son côté, l'ONU alerte sur une accélération d'El Niño, phénomène climatique naturel, lui à suivre dans un instant. Dans ce journal aussi, le Canada va construire un nouvel oléoduc pour relier les terres riches en pétrole de l'Alberta à l'océan Pacifique et à la Coupe du Monde de football, une nouvelle déconvenue pour le football africain. Dominée en 16e de finale par la Suisse, l'Algérie prend à son tour la porte. Aux États-Unis, des millions d'habitants de la côte Est sont confrontés actuellement à une chaleur extrême et suffocante à New York, à Philadelphie, à Washington, des grandes villes où la canicule pourrait peser à la fois sur le mondial de football et sur les célébrations du 250e anniversaire des États-Unis. Une nouvelle étude scientifique l'affirme. Aux États-Unis, cette vague de chaleur extrême aurait été pratiquement impossible sans le changement climatique. De son côté, l'ONU met en garde contre les conséquences d'un renforcement rapide d'El Niño. Ce phénomène climatique naturel devrait culminer entre juillet et septembre, augmentant la probabilité de phénomènes extrêmes dans le monde. Explication à Genève de Jérémy Lanche.
3: La plupart des modèles de prévision sont d'accord. El Niño devrait atteindre une forte intensité d'ici au mois de septembre. De quoi faire craindre de nouveaux records de chaleur en 2026. Le dernier épisode en 2023 et 2024 avait fait de ces années les deux plus chaudes jamais enregistrées. Mais ce n'est pas le seul impact, explique pour l'OMM le chercheur Alvaro Silva.
4: Un El Niño n'est pas sans conséquence. C'est l'intensité du phénomène qui détermine si l'on va avoir des phénomènes climatiques extrêmes partout dans le monde. Même si El Niño est un phénomène climatique naturel, il s'ajoute au réchauffement climatique provoqué par les activités humaines.
3: Dans le détail, El Niño pourrait provoquer des sécheresses dans le sud de l'Asie, l'Amérique centrale, l'Australie et la Corne de l'Afrique, et à l'inverse, donner plus de précipitations en Afrique de l'Est et en Méditerranée. Pour l'Europe, les prévisions sont plus incertaines, mais El Niño touche de toute manière toute la planète. Si le soleil brûle les plaines céréalières dans le sud-est asiatique ou que les inondations ravagent les récoltes de soja et de riz dans le sud du Brésil, les prix des denrées alimentaires pourraient exploser, tout comme la demande en énergie pour faire fonctionner les climatiseurs. Jérémy Lanche, Genève, RFI.
2: En France maintenant, le ministre de l'Intérieur Laurent Nunez est en déplacement dans le sud où la chaleur et la sécheresse favorisent les feux de forêt. Il se dit très inquiet que la saison des feux commence avec un mois d'avance. Officiellement, la canicule est terminée en France. La vague de chaleur qui avait commencé le 17 juin a maintenant pris fin selon Météo France. Mais un nouvel épisode devrait intervenir dans les prochains jours. Quant au bilan en vie humaine, les décès ont augmenté sur cette période de presque 30%. C'est une première estimation dévoilée ce matin devant la presse par l'Agence Santé publique France. Plus de précisions avec Anna Mellofeld.
5: On compte au moins 2000 décès supplémentaires pour la semaine du 22 juin et ce dernier chiffre est certainement sous-estimé selon l'Agence Santé publique France. La tendance est particulièrement frappante en région parisienne avec une hausse de plus de 62% des décès la semaine dernière. Même constat dans la région des Pays de Loire. Cette surmortalité concerne toutes les classes d'âge, mais les plus touchées restent les personnes âgées, souvent isolées chez elles. On note une augmentation de 91% des décès à domicile. Cette estimation repose sur les seuls certificats électroniques de décès qui ne représentent qu'un peu plus de la moitié de la collecte des chiffres de la mortalité en France. Mais elle souligne déjà l'ampleur des conséquences humaines de cette canicule exceptionnelle en France, avec trois des journées les plus chaudes jamais enregistrées dans le pays, une canicule liée au changement climatique. L'Agence sanitaire française promet un bilan plus solide d'ici à 3 semaines, soulignant que la mortalité réelle durant cette période sera plus élevés.
2: Et c'était Anna Mehlefeld du service France. Et faut-il rappeler enfin que cet épisode caniculaire affecte d'autres pays d'Europe, par exemple la Belgique et l'Espagne, deux pays qui ont enregistré en juin une surmortalité d'environ 1000 décès supplémentaires.
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2: L'Iran se prépare à des funérailles grandioses. Le cercueil de l'ancien guide suprême, Ali Khamenei, repose maintenant dans le complexe religieux de Téhéran où se dérouleront ses funérailles. D'une ampleur jamais vue, elle pourrait tourner à la démonstration de force en faveur du régime après la guerre qui a récemment tué de nombreux hauts dirigeants et des milliers de civils iraniens. Ce régime entend prouver qu'il a tenu bon. Ce matin, l'un des premiers à se recueillir a d'ailleurs été le chef des gardiens de la révolution, Ahmad Vahidi. Le président Massoud Pezeshkian s'est lui aussi recueilli, de même que Mohamed Bagher Ghalibaf, l'influent président du Parlement. Il dirige l'équipe de négociateurs iraniens. Le Canada s'apprête à construire un nouvel oléoduc long de plus de 1200 km. L'objectif est de relier les terres riches en pétrole de l'Alberta à l'océan Pacifique. Le Premier ministre Mark Carney vient d'obtenir l'accord des autorités de Colombie-Britannique pour que le futur pipeline doit traverser de bout en bout. De quoi ouvrir de nouvelles perspectives pour le pétrole canadien et réduire sa dépendance aux États-Unis. Explication de Nathanaël Vitran.
6: Critically, what we've agreed is that the time for action is now.
7: Le plus important, c'est que nous sommes tombés d'accord pour dire que le temps d'agir était maintenant. En conférence de presse retransmise en ligne, Mark Carney est tout sourire. À ses côtés, Danielle Smith, la première ministre de l'Alberta, se félicite elle aussi.
8: Sous nos pieds se trouvent des réserves de pétrole évaluées à plus de 9000 milliards de dollars. Cette richesse ouvre des opportunités sans limite à notre nation.
7: À l'heure actuelle, la quasi-totalité du pétrole issu des sables bitumeux de l'Athabasca est envoyée et bien souvent raffinée aux États-Unis. Refroidi par les guerres commerciales à répétition de Donald Trump, Ottawa ne veut plus mettre tous ses œufs dans le même panier. L'idée de cet oléoduc est donc d'ouvrir au pétrole canadien les marchés asiatiques via le Pacifique. Il a donc fallu convaincre les populations de Colombie-Britannique face aux risques environnementaux et surtout s'asseoir sur les objectifs climatiques du Canada. Nos émissions de gaz à effet de serre seront plus élevées que prévu, reconnaît Mark Carney, avant de balayer toute critique, mais le plan de réduction du précédent gouvernement n'était de toute façon pas soutenable.
2: 9 jours après le double séisme au Venezuela, le dernier bilan s'établit à plus de 2500 morts, des blessés par milliers et des disparus par dizaines de milliers, et près de 200 bâtiments également totalement effondrés. 9 jours après, au milieu des ruines, le silence équivaut à la résignation. Les secouristes estiment que les victimes bloquées dans les décombres ont peu de chances de survivre au-delà de 72 heures. Pas de répit dans les échanges de frappes entre la Russie et l'Ukraine. La première fait état de 10 civils tués aujourd'hui dans des régions frontalières. Allez, on termine par le football. À la Coupe du Monde, bientôt la fin des 16e de finale et le début des 8e à partir de demain. 3 matchs aujourd'hui, Australie-Égypte à Dallas, Argentine-Cap-Vert à Miami. Enfin, tard dans la nuit, Colombie-Ghana à Kansas City. Retour maintenant sur la nouvelle déception enregistrée par le football africain. Après la Côte d'Ivoire, le Sénégal et la RDC, l'Algérie a été éliminée au stade des 16e de finale. Défaite logique 2-0 face à la Suisse à Vancouver au Canada. Cédric de Oliveira, les Fenech quittent la compétition par la petite porte.
9: L'Algérie avait beaucoup d'espoir. Elle rêvait d'un parcours historique dans cette Coupe du Monde. Mais elle aura tout fait à l'envers, tombée sur une équipe suisse plus talentueuse, plus expérimentée. Riyad Mahrez a fait ce qu'il a pu sur son côté droit, mais il était dépité à la fin du match.
10: L'objectif, c'était de passer. Voilà. On prend 2 buts sur des erreurs et à ce niveau-là, on paye cash. Je pense qu'on n'a pas démérité, mais on concède trop de buts pour espérer quelque chose.
9: Le capitaine, qui a annoncé sa retraite internationale, a donc disputé un dernier match terne avec le maillot algérien. Même avec le contrôle du ballon, les Fenech n'ont jamais trop su comment l'utiliser. Au contraire des Suisses, qui ont marqué 2 fois au début de chaque mi-temps par Mbolo et Dan Endoy. La grande différence entre les deux équipes, estime le défenseur Aïssa Mandi.
11: Je pense l'efficacité déjà, parce que la première occasion, ils arrivent à la mettre au fond. Je pense qu'on avait bien entamé le match, on était agressif, on avait le plan dans notre tête qui était bien en place, et sur leur première occasion, ils arrivent à marquer. ça nous chamboule un petit peu, on a du mal à s'en remettre.
9: C'est peut-être là aussi un début d'explication, cette absence de réaction, cette incapacité à gérer les moments clés de ce match couperet. Au final, ça fait beaucoup trop d'erreurs pour espérer une qualification. Et c'est logiquement que l'Algérie quitte le continent américain. Cédric de Oliveira, Seattle, RFI.
2: 17h et bientôt 10 minutes ici à Paris, 2h de moins en temps.
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15: Le Forum Espace de Vie Sociale prépare son festival jeunesse, Le Sourire du Crocodile, qui revient pour sa 5e édition sur les bords de Drôme à Fayant. 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
2: Bonjour à toutes et à tous. Bienvenue dans Radio Bizarre, en direct du parc de la Baume à Dieulfi. Pour l'édition 2026 du festival Oasis Bizarre que nous allons découvrir ensemble. Radio Bizarre, ce sont deux rendez-vous portés par Radiola pour vous faire vivre en direct le festival, vous donner le goût de venir et un joyeux partenariat entre Radio Associative de Drôme et d'Ardèche. Vous nous entendez donc en direct ou en différé sur Radiola, Radio BLV, RDIWA, Radio Méga, Déclic Radio, Radio Micheline et Radio Saint-Féréol. Et pour prouver qu'on est bien en direct, vous entendez derrière la batucada. Au micro de ce premier rendez-vous, Christian pour Radiola. Bonjour Christian.
10: Bonjour Sylvie.
2: Et Sylvie pour Radio BLV, ainsi que toute l'équipe technique et de production de Radiola, Antonin, Pauline et Charlie. C'est parti. Le voilà donc revenu, ce beau festival des musiques actuelles du monde et des arts nomades porté par la Bizarre Nomade à Dieulfi. 3 jours de concerts, rencontres, ateliers et autres spectacles vivants. Et Christian, dans ce premier Radio Bizarre, qui va-t-on accueillir et que va-t-on découvrir ?
10: Là, on a vraiment un menu copieux qui nous attend tout au long de cette émission spéciale de Radio Bizarre. Vous vous en doutez, du beau monde va se succéder sur ce plateau. Et en particulier, nous recevrons Marie-Hélène Izarne, membre du bureau de la Bizarre Nomade, et Louise Mena, qui est chargée de production et responsable des bénévoles sur le festival. On va évoquer avec eux l'organisation de ce cru 2026 de l'Oasis Bizarre. Et on va également accueillir les 3 groupes que vous verrez sur scène ce soir. Donc les violons barbares, le groupe franco-malgache Lovana et la chanteuse kurde Meral Polat. Nous ferons ensuite un focus avec vous, Sylvie, sur les rencontres femmes artistes sous haute pression, avec Shakiba Dawood et Mylène Saulois. Depuis 1991, l'Oasis Bizarre imagine des événements ouverts aux cultures du monde, au métissage et aux différentes formes de la création artistique contemporaine. Ces projets réunissent des artistes d'origine culturelle et sociale les plus diverses et un public très varié, amateurs de grand large. Pour évoquer cette édition 2026, j'ai à mes côtés Marie-Hélène Izarne, alors je ne sais pas si je prononce bien,
1: Izarne,
10: allez, qui est membre donc du bureau de la Bizarre, et Louise Mena, on l'a dit, responsable des bénévoles et chargée de production.
11: Bonsoir.
10: Bonsoir à toutes les deux.
11: Bonsoir.
10: Cette fois, on y est. Ça y est, les portes sont ouvertes, il me semble.
11: Oui, c'est ouvert. Là, c'est
10: comment
11: parti.
10: Vous vous sentez là, à cette heure-ci ?
11: Oh, moi, je suis un peu fatiguée. c'est bon, mais tous les bénévoles sont en poste, tous les artistes de ce soir sont accueillis, les balances sont faites, donc je pense que ça va être une très belle soirée.
10: Et vous, Marie-Hélène ?
12: Alors moi, je suis ravie là, de ce moment d'ouverture, parce qu'effectivement, en amont, c'est toute une organisation, c'est toute une ingénierie qui permet de mettre en place ce festival entre comment on le pense, ouais, comment on le conçoit, et comment on le réalise. Et oui, là, c'est tout un processus dont on va vous parler, si ça vous intéresse.
10: Parce qu'on a effectivement du mal à imaginer, mais pour organiser une telle manifestation, il faut réunir de nombreux ingrédients, mettre en synergie des compétences, des ressources, du matos. Comment vous vous y prenez ?
12: Alors, moi, je suis au bureau en charge un peu des ressources humaines et du lien au partenariat. Donc, ouais, on est typiquement là-dessus, sur comment s'organise un festival entre les différentes grandes fonctions. Ouais. Donc, les fonctions, effectivement, d'abord artistiques, oui, c'est-à-dire d'abord comment on pense le festival, mm-hmm, comment on le pense, comment on le conçoit, et ensuite comment on le met en œuvre, justement à travers les fonctions de production, de régie, d'organisation, ouais, d'accueil des artistes, etc. Donc, ce qui est intéressant, c'est de voir l'ensemble du processus avec l'ensemble des activités, ouais, des tâches, et Louise est très très forte en gestion de fichiers, de tâches, donc je laisse la parole.
10: Et j'imagine que, Louise, on ne met pas en place les mêmes dispositifs en fonction aussi justement du choix artistique des artistes qu'on va accueillir.
11: Oui. Bah, ça, nous, on s'organise en amont. On est quand même une équipe au bureau. On est deux en production. Il y a une personne en administration. Et il y a une personne qui s'occupe de la programmation.
10: Ouais.
11: Et il y a aussi une personne en régie. Et après, il y a de l'embauche en renfort pendant le festival. Mais en tout cas, oui, c'est sûr que l'organisation, elle s'organise aussi autour de la programmation, avec le chargé de programmation. Et nous, on s'adapte autour de ça.
10: Ouais. Et ça démarre combien de temps ?
11: Alors, normalement, en général, la programmation, elle se termine en janvier-février.
10: Ouais.
11: Et après, en mars, on commence à attaquer fort l'organisation, même si c'est dans les têtes depuis, enfin, à partir de, je dirais, octobre-novembre, à partir de l'automne, ça commence à se penser. Et après, à partir du printemps, on commence bien fort à contacter toutes les personnes, à faire des super tableaux Excel et à s'organiser.
10: C'est ça, les tableaux Excel. Mais on commence par quoi ? On commence par... oui ?
12: Alors, d'abord, on commence à se dire, c'est quoi cette année le festival ? Quel est le grand thème qu'on va y donner ? Donc là, Antoine, c'est surtout Antoine qui travaille cette pensée artistique.
10: Oui.
12: Et donc, depuis 2 ans, c'est la question de l'arbre et des racines. C'est-à-dire qu'on est aussi un festival ancré sur le territoire, avec des actions sur le territoire. Donc, on est très sensible à faire un festival qui rallie, un festival qui mobilise différents partenaires et un festival qui a du sens autour des musiques actuelles du monde, mais surtout autour de ce festival. Et donc, du coup, c'est déjà pensé. Comment on le pense ? Donc ça, on a une commission programmation dans laquelle on est impliqué. Mmh. Et par contre, Antoine a un énorme réseau de programmateurs de musique actuelle. Et donc, c'est un peu une alchimie pour moi.
10: Louise, comment ça se traduit ? Alors, les arbres et les racines. Bon, voilà, on a un joli thème. Mais comment on traduit ça en termes de scénographie ?
11: Eh ben, en termes de scénographie, il y a tout un travail qui est fait avec plusieurs artistes plasticiens, plasticiennes qui viennent du coup donner l'image qu'on a aujourd'hui du festival sur le thème des racines. Et après, nous, une fois que tout ce travail de programmation et de vision artistique il est fait, nous, on s'organise et on commence à réfléchir à comment on va mettre ça en place, comment accueillir les artistes, qu'est-ce qu'on va proposer en termes de restauration. Il y a tous les ateliers aussi, parce qu'à côté de ce qui se passe au Parc de la Pomme, il y a beaucoup d'ateliers.
10: Qui ont démarré il y a 2 jours.
11: Oui, voilà, c'est ça. Et donc, comment on les met en place, comment on s'organise. Et après, c'est une méthode qui se déroule. Mais...
10: C'est ça. Et là, on est dans... Comment dire comment on arrive effectivement à partir d'une idée, à mettre en œuvre des moyens, des idées aussi, mais... Sur quelles ressources vous basez pour mettre tout ça en œuvre ? C'est-à-dire que là, il faut que vous fassiez appel à des compétences que vous n'avez pas forcément toujours en interne.
11: Je dirais que le collectif, c'est notre grande force quand même. On est une équipe, on travaille vraiment ensemble, on essaie de au maximum communiquer. Et après, nous, on a des formations, chacune, qui nous permettent de mettre ce genre de dispositif en place. On a des outils qui sont aussi qu'on met en place depuis plusieurs années. Tous les ans, on les améliore. Mais pour moi, c'est beaucoup un travail de collectif. Et après, en fait, on a quand même des compétences. Nous, c'est nos métiers d'organiser des événements de différentes tailles pour différents publics. Donc, en fait, nous aussi, on sait s'adapter en fonction de si c'est un événement pour 100 personnes ou si c'est pour 1000 personnes.
10: Oui, c'est ça. Et puis, alors, allez, oui, je vous en prie.
12: À ce que dit Louise, c'est vrai qu'on mobilise aussi des compétences, par exemple la scénographie. Mm-hmm. On mobilise des personnes. Là, c'est donc Mélanie Legrand qui organise un peu cette scénographie avec Cindy Lowe et la Wonder Company. Donc, ce sont des compétences qu'on va chercher effectivement dans notre réseau. Mm-hmm. Donc, des personnes qu'on connaît qui ont l'habitude aussi de travailler avec la Bizarte. Ouais. Parce que l'enjeu de la Bizarte, c'est aussi de faire du beau, de faire quelque chose d'un peu féerique, d'amener les personnes dans un autre monde et d'avoir 3 soirées où on rêve et où on danse et où on se rencontre. Ouais. Et donc, la scénographie est hyper importante.
10: Ouais.
12: Et par rapport à ce que disait Louise, l'organisation va permettre aussi de faire qu'il y ait un rouage, enfin qu'il y ait tout soit tout soit bien orchestré, on va dire.
10: Ouais, tout ça aussi s'appuie, j'imagine, sur un maillage d'acteurs du territoire que vous connaissez bien, parce qu'on le rappelle, c'est l'Oasis Bizarre, c'est depuis 1991.
12: C'est ça, c'est 32 ans d'existence avec Ouais. Avec à chaque fois quelque chose d'étonnant. En fait, ça, on a travaillé cette année aussi dans le cadre d'un dispositif local d'accompagnement pour revisiter un peu nos orientations et un peu ce qu'on appelle notre blason, hein, qui on est, pourquoi on fait ça et quelles sont nos missions. Et c'est effectivement un des slogans, c'est d'être surprenant, en fait, de développer une activité, enfin, trois soirs autour d'événements et d'artistes surprenants. Donc, vous allez voir des choses.
10: Et ensuite, il y a aussi des aspects moins, j'allais dire, artistiques, sympas. Enfin, il y a aussi beaucoup de logistique, beaucoup de responsabilités. On accueille beaucoup de public. Donc, à travers ça, on ne fait pas n'importe quoi, j'imagine. Louise.
11: Non, on ne fait pas n'importe quoi. Et oui, en fait, une fois que l'artistique il est fait, il y a un peu quand même quelque chose qui est, peu importe l'artistique, ce qu'il y a à mettre en place, le besoin des équipes, le besoin des bénévoles, le besoin en matériel, il est là et peu importe la direction artistique.
10: Et alors, les bénévoles, on en parle un peu.
11: Ouais.
10: Ça représente combien de personnes
11: cette année, étalée sur... Parce que donc il y a plusieurs jours de montage, du lundi au vendredi. Après, il y a 3 jours de festival et après, il y a encore 3 jours de démontage.
10: Ouais.
11: Et au total, on est autour de 150 bénévoles qui sont répartis. Et en simultané, là, ce soir, on a 110 bénévoles qui sont actifs et actives.
10: Ouais. Et on ne les remerciera jamais assez, hein, je pense.
11: Jamais.
10: Parce que voilà, sans eux, ce festival aurait du mal à exister, on imagine bien.
12: Ce qu'on peut peut-être rajouter, c'est qu'on a des bénévoles qui sont fidèles.
11: Ouais.
12: Hein, c'est les hyper important. Louise a d'emblée des demandes.
11: Oui, en fait, c'est quand même très fou ce qui se passe à la Bizarre. Comme c'est un festival très familial aussi, il y a des enfants de la Bizarre, il y a des personnes qui ont grandi avec la Bizarre, et donc il y a des bénévoles qui reviennent tous les ans et qu'on voit. Moi, il y a 4 ans, ils étaient mineurs et je devais leur demander une autorisation parentale. Et cette année, ils sont majeurs et ils ont des responsabilités de gérer des postes qui sont importants. Et c'est ça qui est super aussi à la Bizarre.
10: Ouais.
11: On passe un très bon moment aussi avec ce collectif. Pour moi, il est très précieux, il est magnifique.
12: Et ce qui est intéressant, c'est qu'il y a des bénévoles qui se sont professionnalisés et qui sont devenus des professionnels du spectacle.
10: Ouais.
11: Et ça crée des vocations.
12: Ça crée des vocations, et il y a de la transmission. Ça, c'est hyper intéressant.
11: Ouais.
10: Ok. Et alors là, on a beaucoup de chance, hein, parce que les températures ont baissé, mais j'imagine que ça a dû être un sujet de préoccupation pour vous.
11: Oui, nous on a beaucoup réfléchi à comment on allait s'organiser, parce que travailler sous 40 degrés c'est impossible. Donc on a réfléchi à décaler les horaires de montage très tôt le matin, à faire des grandes pauses et à terminer plus le soir. Et puis après il y a tout un mécanisme de prévention, de penser à vous hydrater. Enfin, moi j'essaie aussi de faire de la prévention auprès des bénévoles, de leur dire de prendre soin d'eux, de se couvrir, de tout ça. Mais oui, ça a été une réflexion et on est très soulagés que... Bon, il y a du vent, ce qui peut aussi créer un peu du stress, mais là, pour l'instant, ça va.
10: Pour le moment, tout va bien.
11: Pour le moment, tout va bien.
10: Et il n'y a aucune raison que ça ne dure pas.
11: Tout a tenu. Toutes les bourrasques de vent n'ont fait aucun dégât, donc ça va continuer tout le week-end.
10: Super. Alors, un grand merci à vous deux. Alors, merci... pour être venu, avoir pris du temps pour être venu sur le plateau. Et merci aussi pour ce que vous faites, parce que ça repose aussi sur vos engagements. On vous souhaite à vous deux et à l'ensemble du public et à l'ensemble des gens qui travaillent sur le festival un formidable festival. Sylvie, avant la suite de notre programme, je crois que tu nous as préparer un petit moment musical.
2: Oui, en fait, on va écouter tout de suite un extrait du dernier album des Violons Barbares qu'on recevra tout de suite après. Leur album s'appelle Monster and Fantastic Creatures et ça s'appelle Vampiri Thalassami. Je le dis sûrement pas très bien, mais ils nous expliqueront derrière. Merci.

0: Depuis plus de 25 ans, ces trois musiciens nous embarquent dans des voyages improbables aux frontières du sensible et du tangible. De leurs cordes, percussions et voix, ils bousculent nos oreilles, prennent nos corps d'assaut pour des temps de bonheur collectif qui pourraient parfois s'apparenter à des transes puissantes. Bonjour à tous les trois et merci d'être là. Vous composez les violons berbères. Bienvenue sur Radio Bizart. Alors, je vais dire que les prénoms, c'est plus simple. Ça pose pas de problème. Donc on a Dimitar qui vient de Bulgarie. Bonjour Dimitar. On a Fabien. Je les mets dans l'ordre parce qu'ils sont en face de moi. Qui est français percussionniste. Et on a alors Epi. Je me permets de dire Epi. Merci. Voilà. Vous comprenez que j'ai pas répété. Très bien. Merci infiniment d'être là. Vampiri Talasami, est-ce que je dis bien déjà?
1: Oui,
0: c'est parfait. C'est le titre qu'on vient d'entendre. Qui peut nous en dire l'histoire? Est-ce que c'est un hommage au film bulgare dont j'ai découvert l'existence en préparant l'émission, qui m'était totalement inconnu?
1: Non, c'est pas un hommage au film, mais ça parle des vampires et des talassams. Les talassams, ce sont des esprits de maison, ce sont des fantômes.
0: D'accord.
1: Qui sont des protecteurs de la maison, plus ou moins, qu'on ne peut pas déloger facilement. Et si on voulait déloger, c'est pas facile. Il faut faire tout un rituel. Il faut leur dire qu'il y a une grosse fête qui est dans la maison, dans une autre baraque. En fait, il faut qu'ils se trouvent une autre maison.
0: D'accord. Donc ils ont envie de partir.
1: Non, il n'a pas du tout envie de partir.
0: Voilà, mais il faut leur donner l'envie.
1: Déloger, il faut lui donner l'envie de partir en lui parlant d'une grande fête, qu'il ait beaucoup à boire et à manger. Et là, c'est bon.
0: Très bien. Alors, pourquoi les violons barbares? Pourquoi barbares? Est-ce que c'est une référence à la puissance? Ou à ceux qu'on taxait de non-civilisés parce qu'il y avait un...
1: Les peuples bulgares et mongols ont été largement traités de peuples barbares dans le passé. Barbare en grec, ça veut dire déjà celui qui ne parle pas grec et qui baragouine, barabarabara. Ils ne parlent pas grec, blablabla.
0: On
1: ne comprend pas ce qu'il dit. Ouais. Première signification. Et après, c'était aussi ceux qui ont un petit peu délogé les Grecs de leur terre, les Bulgares. Ensuite, il y a les Mongols qui ont délogé beaucoup de monde de leur terre avant de se replier. Et voilà. Et donc, quand on parle de barbares, on peut comprendre que ça ne vient pas de quelque chose de très civilisé et que ce n'est pas quelque chose de très gentil. Et autrement dit, des violons et barbares, donc il y a une contradiction là-dedans. Et on comprend vite que ce ne sont pas des violons classiques.
0: Merci. Est-ce que c'est une certaine idée de la liberté aussi, finalement, dont vous aviez envie dans votre musique?
2: Bah, oui, en fait, il y a une idée de réinterprétation tout le temps des musiques traditionnelles, des langages aussi. On brasse, déjà rien qu'entre nous pour... Souvent, on nous demande un peu, quand on nous entend parler, mais vous parlez quelle langue? Et c'est en fait, on s'est rendu compte qu'au bout de 18 ans, j'aurais petite modif. Ah. 18, c'est déjà pas mal, bon. Pas 25.
0: Alors,
2: au bout de 18 ans, on s'est fait une espèce de langage, même entre nous, qui est un espèce de franglais, allemand, globiche, quelque chose comme ça.
0: Et un espéranto qui n'est qu'à vous.
2: Exactement. Et c'est vrai que la musique aussi, c'est fortement imprégné de tout plein de choses qui nous ont reliés, qui traversent aussi bien les musiques traditionnelles que les musiques plus actuelles.
0: Alors effectivement, le vent qui vous porte, il a traversé donc la Mongolie, la Bulgarie, la France. Ce soir, il va battre la terre drômoise. Sur scène, œuvre entre vos mains, le traditionnel morinkor. Alors encore une fois, voilà, violon à deux cordes mongol orné d'une tête de cheval, la gadulka bulgare et les percussions du Maghreb et d'ailleurs. Je vais laisser Pauline traduire
3: maybe,
0: ça.
3: Maybe you need a translation on the stage. You are using morinkor.
0: That's okay.
3: So what is the question?
0: Alors la rencontre entre vous, est-ce qu'elle s'est faite vraiment sur la musique ou d'une autre manière?
3: Did you meet exactly on the music, on the traditional music you came within, or in another way?
0: En sortant d'un restaurant, n'importe
3: quoi. In a restaurant.
4: I don't remember.
0: Maybe others remember.
4: Many years ago. So we was young. It was 2,000 years ago. We
0: was in très jeune.
4: Germany, the oldest world music festival.
3: Ah, c'était un musique, un festival de musique en Allemagne, il y a 200 ans.
4: I played with Dimitar Gogo, grandmaster, art player, Ludwig Oppermann.
3: Je jouais avec, comment il s'appelle? Avec, ah oui.
4: We played for 10,000 people, beautiful stage.
3: Wow, it was wonderful. Ils ont joué pour 10 000 personnes dans un endroit magnifique.
4: And after this, Dimitar invited me to Strasbourg.
3: Ensuite, Dimitar l'a invité à Strasbourg.
4: We met with world best percussion player. I think his name Fabien Gouillon.
3: Ah, something like this. Je dois absolument te présenter Fabien et on a joué ensemble.
2: Ouais, la chronologie, c'était ça. Ouais. C'était d'abord Dimitar et Epi sur un spectacle autour de la route de la soie musicale en Allemagne. Et puis après, Dimitar a eu l'idée de nous faire d'élargir tout ça et d'aller sur le trio.
0: On revient peut-être sur les instruments parce qu'ils sont vraiment particuliers. Je parlais de liberté et voilà, tu rebondissais parce que c'est au-delà. Vous interrogez les musiques traditionnelles, mais vous les transformez, vous les faites vôtres, vous les mixez, vous en faites quelque chose de totalement libre. Est-ce que c'est quoi d'abord ces deux instruments un petit peu particuliers, le morincore par exemple? Est-ce que c'est vraiment c'est un instrument traditionnel? C'est quelque chose. C'est un instrument qui a une présence particulière en Mongolie. Maybe.
3: What is exactly this morinhor?
4: Mongolian morinhor instrument is very old instrument. Attila time, Mongolian people played before 2,000 years.
3: Ça fait 200 ans et
4: this time played Mongolian people morinhor.
3: Vraiment, ça fait vraiment 200 ans que en Mongolie et depuis les temps d'Attila on joue
5: 2000.
3: Le 2000. Ah, 2000, ah, sorry. Et morinhor c'est la vielle à tête de cheval, je le dis.
4: And 800 years later. Enkelson von Genghis Khan, Kublai Khan.
0: Right.
4: He has orchestra with 500 musicians. And today I'm here.
0: Mais quelle chance!
3: Donc en toute modestie, 800 ans après, il y a eu les grands orchestres.
5: On a dit le violon modeste, Kublai Khan.
3: je le connais pas. Et maintenant, je suis là. Voilà.
1: Kublai Khan, donc c'était un arrière du fils d'Attila, donc qui régnait sur la Chine. C'était peut-être le seul empereur de Chine qui n'était pas chinois.
3: Mais le morincourt, il raconte des épopées.
4: Shamanic instrument.
3: Ah, yes. C'est un instrument chamanique. OK.
0: Et la gadulka, c'est...
1: La gadulka est un instrument originaire de Bulgarie, avec des origines bien sûr asiatiques, et qui a cette particularité d'avoir des cordes sympathiques. Elle a beaucoup de cordes, dont trois cordes sur lesquelles on joue, comme le violon. Donc il a une corde moins que le violon, mais 11 cordes plus. Et ce sont ces cordes de plus qu'on appelle des cordes sympathiques qui font la différence, qui font résonner l'instrument.
0: Alors ce soir vous êtes sur scène. Est-ce que vous avez convié justement les monstres et autres créatures de fantastique? Qu'est-ce qu'on va entendre ce soir?
1: Il y aura plein de monstres, mais pas que des monstres. Il y aura aussi des gens qui dansent, vous allez voir, ça va être magnifique. On va les faire danser, on va les faire bouger.
0: Ce sera plutôt des extraits justement de cet
2: oui.
0: album de 2023.
2: Ouais, c'est ça. Il y a des monstres effrayants, des monstres bienfaisants. Il y a tout type de monstres qu'on ramène avec nous. Et aussi, on va piocher dans les anciens répertoires du groupe, vu qu'on a maintenant quelques albums à notre actif et qu'on aime bien, notamment adapter. Là, on sent que ce soir, ça sera plutôt quand même plein air, plutôt festif. Donc si on va piocher un peu dans nos anciens morceaux, ceux qu'on aime bien, qui sont un peu conquérants comme ça, un peu rock'n'roll.
0: On reste dans la conquête.
2: Ouais.
0: Très bien. Avant de se quitter, parce que le temps passe vraiment beaucoup trop vite, pour continuer et durer, parce que ça fait un moment, il faut trouver de quoi renouveler son envie de jouer, mais son envie de jouer ensemble aussi, de la joie d'être ensemble sur scène. Qu'est-ce qui est moteur pour vous?
2: Pour commencer, je trouve qu'on a en fait la chance de... On ne l'a pas pensé comme ça au départ, mais finalement, notre musique, elle est tellement... elle traverse tous les,
6: tous les types de publics. Donc il y a une forme de contrôle, ce qui pourrait être une routine ou une lassitude, il y a une espèce de surprise permanente qu'on peut, on peut très bien jouer dans un festival de métal, comme on a déjà fait en Allemagne, ou dans un gros festival, comme jouer un dimanche matin dans une église pour un public posé, ou jouer dans un festival de jazz parce que les gens aiment bien la liberté qu'il y a dans notre musique, ou dans plein de festivals de musique traditionnelle. Et finalement, notre musique, elle s'est forgée dans, ces, dans toutes ces rencontres, dans tous ces contextes différents. Et on se renouvelle aussi grâce à ça, je pense. On n'est pas cantonné à... Alors on sait que là, quand on en était, en effet, comme je vous disais, ça va être plus festif. Mais il y a toujours une surprise de se dire, ah oui, notre musique, elle peut... Ah, le même répertoire peut sonner comme ça, dans tel endroit, avec telle audience, avec telle attente, telle résonance du public.
0: Donc c'est on une est musique étonné qui... à chaque fois, quand même.
6: Bah, quand même, ouais. Ouais, ouais. C'est une musique qui rebondit comme ça tout le temps.
0: Super, merci. Peut-être Dimitar, tu veux rajouter quelque chose ou
1: j'aimerais sur faire un petit scoop sur la suite. En fait, on est arrivé ici la première fois, c'était en 2012. Le premier album était sorti en 2010. Depuis, il s'est passé des choses. On a fait 3 autres albums. Donc, on est déjà au 4e. Et nous préparons le 5e actuellement avec un quatuor bulgare vocal, donc 4 filles. Qui se nomme Eva Quartet et qui font toutes les 4 partie du fameux chœur Mystère des Voix Bulgares. Ce sont des solistes du Mystère des Voix Bulgares. Donc nous préparons un nouveau répertoire centré sur le thème amour, jalousie et sorcellerie.
0: Tout un programme. Et qui sortira quand ?
1: Déjà la première, ça sera le 19 mars à Strasbourg.
0: Ok.
1: Et donc, la sortie de l'album, ça sera courant de l'année prochaine.
0: Très bien. Ben, longue vie à tout l'amour qu'on peut partager. Merci beaucoup à tous les 3. Et puis, on vous écoute tout à l'heure.
6: Merci.
0: Et on écoute tout de suite Lovana, par contre.

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1: On vient d'écouter Lovana. Le titre, c'est Pi Tiki. Alors, Lovana, c'est, malheureusement, ils n'ont pas pu être avec nous. Ils devaient nous rejoindre, mais voilà, ils n'ont pas pu nous rejoindre. Ce groupe est né de la rencontre entre Goli Mianta, chanteuse et guérisseuse, et du percussionniste Bemma. Tous deux sont d'ailleurs originaires de Madagascar, mais aussi de Aurel Guibert, qui lui est un Nantais, batteur et producteur. Lovana tente et réussit la synthèse entre rituels ancestraux et électrobeat. Le résultat, ben, une musique envoûtante, vous venez de l'entendre, qui relie les êtres et les ancêtres. Et à l'écoute de cette musique, on comprend que les traditions malgaches sont au cœur de leur univers. Mais quelles sont ces traditions? De quoi parle-t-on en fait? Eh bien, on parle d'héritage culturel que laissent les parents à leurs enfants, la culture des ancêtres, la musique, le chant, la danse ou la transe, tout cela pour nous relier à nos ancêtres. Voilà. Bemma, le percussionniste du trio, a appris le chant à travers des expériences de chorale et de polyphonie sur les hauts plateaux malgaches. Et quant à Aurel, le Nantais de la bande, lui apporte les basses puissantes et son trip-hop du groupe pour trouver le bon équilibre entre le son contemporain et ce fameux ancrage ancestral. Voilà. Pour conclure, on peut aussi préciser qu'à nos auditeurs, ils sont nombreux là actuellement en direct partout qui rejoignent l'Oasis Bizarre, et aussi aux spectateurs qui sont déjà ici présents, que Lovana est d'abord et avant tout un groupe qui a construit son univers sur scène, et que ce soir, ça va vibrer sévère, je vous le promets, sur la scène de l'Oasis Bizarre. Alors venez nombreux, faire corps avec Lovana, c'est à minuit. Sylvie, je te passe le relais, on change complètement de sujet.
2: Oui, ben on va repartir en musique pour avant de discuter avec trois femmes extraordinaires. On va écouter tout de suite un son de Meral Polat, ça s'appelle Senec. On écoute et ensuite on va l'entendre.

0: Vous écoutez Radio Bizarte en direct du Parc de la Baume à Dieulfi pour le festival Oasis Bizarte 2026. Il est encore temps de venir, venez, à pied, en vélo, en aéroplane, qu'importe, venez nous rejoindre. Femmes artistes sous haute pression, c'est le titre du café rencontre qui va se dérouler demain matin à la Mine d'Art. Pour échanger sur le sujet de femmes artistes sous haute pression, trois femmes sont nos invitées. Meral Polat, qui est comédienne, autrice, compositrice et chanteuse kurde vivant aux Pays-Bas. Shakiba Dawood, comédienne afghane exilée en Iran et vivante en France, traductrice pour l'OFPRA, membre du Parlement des exilés. Et enfin, la réalisatrice Mylène Saulois, qu'on connaît bien ici. Bonjour à toutes les trois. Hello.
1: Bonjour.
0: Meral, tu devais participer aux rencontres de demain. Pour des raisons techniques, tu ne pourras pas, mais tu es avec nous maintenant. Et tu seras aussi ce soir sur la scène du Parc de la Baume avec tes musiciens et musiciennes. Alors, je vais laisser Pauline faire la traduction.
2: Ok, normally you have to participate tomorrow at this moment for discussion with Mylène, but finally you are going to go tomorrow to another concert, yes? But you are going to make your concert tonight at 8:30, I think.
0: Et ton dernier album, c'est Maidan, qui est sorti en septembre 2025. On vient d'entendre un extrait de cet album, Sénèque. J'ai lu que cet album a été inspiré par le mouvement Femme, Vie, Liberté. Sénèque, ça signifie fille en kurde. Alors, est-ce que tu peux nous parler de ce morceau et puis plus largement de cet album?
2: Did you understand?
3: No.
2: Okay.
3: a little bit.
2: We just listened to an extract of your last album.
3: Yes.
2: Sénèque.
3: It means a girl.
2: It means yeah. Girl.
3: Something Kurdish.
2: Yes. Can you explain us?
0: Oui, donc ça veut dire fille en kurde, effectivement. Et alors, je voulais savoir un petit peu. Que raconte? What is the story of this?
2: The story of this song.
3: Yeah. So, Chenek is a little bit of a prayer and also an affirmation, pointed at every girl, saying like, you really have the right to choose your own destiny, and that means that you can take the freedom. If you want to climb in trees, you climb in trees. If you want to cover your head, you cover your head. If you want to wear a skirt up your ass, you wear a skirt up your ass. But let it be your choice instead of societies or religion or patriarchal systems that is brought on upon you.
0: Okay. And this...
3: we'll translate.
2: Don't forget yeah. me, please.
3: Of course, okay. sorry, yes.
2: C'est un petit peu comme... alors, Chenek, ça veut dire fille. C'est un peu comme une prière et aussi une forme d'affirmation pour dire que chaque fille a le droit de choisir son destin et surtout de prendre la liberté. En fait, tu peux monter à l'arbre, ça tombe bien, puisque l'arbre est la thématique d'ici. tu peux te couvrir la tête. En fait, ton choix est ton choix, c'est pas la société qui te le dicte.
3: Ni la religion.
2: Merci.
3: And in my life, I was born in Amsterdam. I grew up between two cultures about what it means being a woman. Mm-hmm. And sometimes it was really like a split or splagaat. How you call it? Like
2: schism.
3: So the identity about what a woman should be was already shifting, okay. accounting to the society where I was at the different cultures. So,
2: okay, moi je suis née à Amsterdam. Du coup, je suis kurde. J'ai grandi entre deux cultures en fait, hein, deux cultures de ce que ça veut dire être une femme.
0: C'est très différent.
2: C'est très très différent. Et du coup, depuis la naissance, tu as une identité multiple.
3: Yes, and I called in the studio my mother, my aunt, our grandmothers, the band, our nieces, sisters, all come to the studio. So I think 28 women from 3 years old until 80 years old came to the studio.
2: Du coup, j'ai appelé plein de femmes de ma famille, ma mère, ma grand-mère, mes nièces, à venir dans le studio. Elles étaient 28 dans le studio.
3: Yes.
0: De trois ans.
3: To all give their voices for we, the women, alive or dead, are behind you. are with you. You are not alone.
2: Pour donner la voix à ce message qui est nous, et ce message un peu qui est nous les femmes, quel qu'on soit, on est toutes
0: derrière vous.
2: Ouais. Ah, c'est beau. It's very
0: une lignée de femmes. Alors, ça va rejoindre vraiment la thématique de la rencontre. Mais avant, ta musique puise sa puissance dans tes racines kurdes, tissée avec l'énergie rock, et puis même la musique psychédélique turque des années 70. Hein, un petit peu, voilà, il y a un peu tout ça. Est-ce que tu écoutais de la musique quand tu étais enfant? Et qu'est-ce que tu écoutais?
2: Ok. Your music is mixing a lot of things. Rock energy, something from the 70s, Turkish 70s, progressive rocks.
0: Des racines.
2: What and, hein?
0: Sorry? Oui, des racines kurdes aussi.
2: Yes, and the roots, the Kurdistan roots. What did you listen when you were young?
3: I listened a lot because when you are a diaspora, you have all those different worlds within you. So I listened, because of my parents, to a lot of Kurdish music, mm-hmm. protest music, but also Alevi music, like Deyishler. It's like religious songs from Alevi people. But also, my mother was fan of ABBA. So we had also ABBA and Fleetwood Mac and Dutch. I was brought up in an environment where everything was present, and then also with my band, everybody comes from everywhere, and this is what it becomes, something new.
2: Okay, c'est quand tu es originaire de la diaspora, en fait, tu as tous les mots en toi et finalement tu écoutes un peu toutes les musiques. J'ai écouté des chansons religieuses à Lévi, des chansons effectivement traditionnelles du Kurdistan, mais ma mère était fan d'ABBA, de Fleetwood Mac, et en fait tout ça c'est complètement mélangé dans ce que je fais maintenant.
0: La musique c'est vraiment un outil d'émancipation, mais aussi de la réappropriation des cultures. Finalement.
2: Okay, music is a tool for emancipation
0: and de réappropriation de ces cultures.
2: And reappropriate yourself those cultures. All these cultures
0: become yours with music.
3: Oh yes, definitely. Yeah, and some music, some songs come from generation to generation, and within the songs there is memory. There is resistance, there is identity, even when the language is sometimes forbidden, even when there is no, you know, everything is wiped out. These songs, this poetry, this art goes over borders, over time, yes.
2: Et ces chansons se donnent effectivement, se transmettent de génération en génération, et c'est poétique, et c'est aussi des histoires d'identité et des histoires aussi qui, du coup, grâce aux chansons, vont dépasser un peu les frontières et se mélanger.
0: Effectivement, ça permet de faire exploser les frontières. Alors, tu as parlé de résistance aussi, de résilience, mais aussi de résistance. Donc, c'est vraiment aussi ce dont on va parler demain dans ces rencontres. Shakiba, toi, tu es comédienne, je le disais. Tu es partie d'Afghanistan, peut-être entre autres pour pouvoir continuer ton art aussi.
1: Oui.
0: Alors, je vais te demander, voilà.

0: Quelques semaines plus tard, ils sont venus enquêter là où on travaillait au Centre culturel français de Kaboul et on était pour la première fois informés de la raison de sa disparition. C'était la raison pour laquelle on a décidé de quitter l'Afghanistan et venir nous installer en France pour pouvoir continuer à l'art et le théâtre.
1: Parce que parfois, résister à l'intérieur de son pays, c'est plus possible, en fait.
0: Oui, tout à fait. Bah, je pense que faire de l'art en Afghanistan, déjà, c'était très, très compliqué parce qu'on est dans un pays assez patriarcal et le corps, qui est le premier objet à travers lequel l'art s'exprime, que ce soit par la voix ou par la danse, par la performance. Peu importe, c'est mal vu et mal aimé. On a du mal à cause des règles de charia,
1: Oui, puis
0: avec de
1: aujourd'hui,
0: la
1: c'est même
0: société
1: complètement interdit.
0: traditionnelle. On a du mal à assumer le corps, d'autant plus que ce soit le corps d'une femme. Donc, c'est pour ça qu'aujourd'hui, la question de la liberté artistique, c'est quelque chose de très important. Mais l'exil, à mon avis, ne veut pas dire à 100% la liberté, parce que il y a des formes de liberté qu'on ne peut pas avoir malgré l'exil, malgré ce départ, même dans le pays d'accueil. Parfois, il y a des restrictions administratives, politiques, manque de réseau, parce que quand on part, quand on quitte notre pays, on perd notre patrimoine culturel, notre patrimoine économique, notre public, notre langue.
1: Bien sûr.
0: Donc, enfin, retrouver toutes ces conditions pour pouvoir continuer à créer, c'est très, très compliqué. Donc, il va falloir vraiment mettre en place des écosystèmes ou en tout cas une politique pour que les artistes exilés, quand ils arrivent dans les pays soi-disant démocratiques, où ils ont le droit d'exercer, ils arrivent à intégrer cet écosystème artistique pour pouvoir être produits, vus, ou en tout cas leur production. Soit accueilli par le public.
1: Alors, je disais tout à l'heure que tu fais partie du Parlement des exilés. C'est quoi ce Parlement des exilés?
0: Le Parlement des exilés était une initiative citoyenne déjà lancée par quelques personnes dont la vie était touchée par la question de l'exil. Qui étaient formés en France, ils ont décidé de créer ce Parlement pour pouvoir donner la parole aux personnes dont la vie est affectée par les décisions qui sont prises par le gouvernement et en souhaitant les impliquer en fait dans le système en les formant déjà. Par un diplôme qui s'appelait Travaux et techniques politiques, qui a été mis en place par l'Université de Nanterre et Campus Condorcet, notamment avec l'aide de Pascal Laborier, qui était aussi une des personnes à l'origine du programme UXIL, porté par le Campus Condorcet, et aussi par le programme PAUSE. Si vous connaissez, voilà, je pense que c'est un programme qui accueille les artistes et les chercheurs exilés pour venir en France en accompagnant déjà leur insertion professionnelle et aussi en leur permettant d'intégrer le milieu de la recherche voilà.
1: On parle vraiment de citoyenneté au vrai sens du terme et ça fait tout à fait écho avec ce que tu viens de dire précédemment, c'est-à-dire que pouvoir exercer son art, c'est aussi devenir citoyenne à part entière de là où je suis. Le titre du Café Rencontre de demain, c'est « Femmes artistes sous haute pression ». Qu'est-ce que ça signifie aujourd'hui pour vous, voilà. Et est-ce que c'est se battre pour celles pour qui il est impossible ou presque de vivre de son art dans les pays, ou est-ce que, comme tu viens de le dire, effectivement, c'est aussi se battre ici ou dans les pays d'accueil parce que finalement, on est aussi femme artiste sous haute pression quand on est exilée. Est-ce qu'il y a les deux, peut-être? Mylène, peut-être.
0: Tu étais beaucoup dans les réseaux. d'accueil, d'accompagnement des personnes.

0: exilé, je pense que tu as aussi suivi un peu ce qui a été créé ou continué à être créé dans les pays, même si ils sont toujours, enfin, les artistes sont toujours dans des zones de guerre, dans des lieux où la sécurité vraiment continue à être
1: un vrai problème. Qui n'est plus assuré.
0: Donc les artistes continuent à créer malgré manque de sécurité, et puis le fait de garder nos relations avec eux, qui continuent à résister vraiment, à faire face aux problèmes, aux bourreaux, c'est très important. Et puis peut-être leur permettre d'avoir un bulle d'air, de les inviter ici, comme par exemple plein d'artistes qui font des résidences mais qui continuent à vivre dans leur pays. Et ils n'ont pas envie de quitter et d'abandonner la résistance, parce que même si une partie des gens part, il faut quand même des racines ou des gens qui restent, qui continuent, et qu'il y ait un soutien. Voilà.
1: Alors effectivement, un film sera projeté d'ailleurs à l'issue de la rencontre, c'est Kurdistan, la guerre des filles, que tu as réalisé, Mylène, sur les combattantes du Rojava et leur combat pour vivre un féminisme au quotidien qui s'affranchit totalement du patriarcat. On est près de 10 ans après la sortie du film documentaire. Qu'est-ce qu'il en est aujourd'hui ?
2: Qu'est-ce qu'il en est là-bas ?
1: Pour les femmes artistes, finalement ?
2: Alors, ça va mal, ça va très mal.
1: On va essayer de tout ramasser.
2: Écoute, nous, ce qu'on essaie de faire avec une association et avec la Bizarte et avec les amis qui sont sur des festivals, c'est de donner une place à des artistes qui travaillent dans des zones de conflit et de soutenir des projets qui sont le dernier rempart contre la barbarie, contre la déshumanisation. Le fait que des gens puissent chanter en Afghanistan aujourd'hui, qui est une folie, et que des femmes puissent chanter, c'est complètement... Oui, en Iran, c'est pareil. Au Kurdistan, c'est pas tout à fait la même situation, mais les femmes sont sous haute pression aussi, ça c'est sûr. Les femmes artistes, nous, ce qu'on essaie de faire, c'est de soutenir donc des projets sur place de résistance culturelle. Hein, je répète, c'est le dernier rempart. C'est vraiment la dernière chose. Donc, quand tu vis dans un décor de ruines, de décombres, tout ce qui reste à l'humanité, c'est la beauté, c'est le théâtre, la musique, c'est vrai, la poésie, ça c'est super important. Donc on a fait venir ici une chanteuse kurde de Syrie, Mizgin Tahir, en soutien, on a fait une vente aux enchères d'œuvres d'artistes du coin, dont Cécile, qui a le stand à côté, dont plein d'artistes, Olivier Cozan, etc., pour soutenir son école de musique. Là, on vient d'aller chercher une dizaine de violons en Suisse. On soutient, elle a une position particulière, parce que quand les islamistes sont arrivés dans sa ville à Serekaniye, ils ont détruit son studio de musique, tous les instruments de musique, ils lui ont envoyé toutes les photos et ils lui ont dit clairement: tu es une femme, tu restes à la maison, t'as pas à monter sur scène, tu es péché, tu es khram, tu es péché. Donc il y a effectivement...
1: Il faut bien préciser que c'est vraiment particulier, c'est pas simplement les artistes, c'est les artistes femmes.
2: Absolument. On a fait venir ici une photographe iranienne merveilleuse, Maryam Ashrafi, une année qui a fait un travail remarquable. Je ne sais pas si tu la connais, Meral. Je suis très triste que Meral ne vienne pas demain matin. Franchement, je suis super triste.
1: She's really sad.
2: That you don't come tomorrow. I'm so sad.
3: I'm sorry.
2: Pour la résistance, pour ce qu'elle représente. Bref, en tout cas, la situation est catastrophique là-bas depuis janvier, puisque grâce à notre bon cinglé du Grand Nord, les islamistes de Damas ont repris toute la région, 80% de la région kurde, et les institutions, les gens qu'on connaît, dont Mizgin, donc, qui est venu ici, ont réussi à conserver une école pour femmes, une école d'art, cinéma, musique, poésie, théâtre pour femmes sur place. C'est super important. Je pensais aussi, l'année dernière, on a fait venir des artistes afghans, des peintres, je ne sais pas si vous les aviez vus, Nazir et d'autres peintres. Oui. Nazir, il fait une école de beaux-arts à distance avec tous les profs exilés afghans en Europe pour les jeunes filles, une jeune fille en ligne pour les jeunes filles en Afghanistan. C'est ça qu'il faut soutenir.
1: Voilà. Merci, merci Mylène. À chaque fois, c'est voilà ton enthousiasme et on lâche rien. Merci infiniment à toutes les trois. Il est temps pour nous de malheureusement de finir. Christian, je te laisse la parole.
3: Bah, oui, c'est la fin de ce premier Radio Bizarre. Je dis bien le premier parce que on se retrouve demain à 18h30. Hein. On remet ça demain à 18h30 et c'est le début aussi du festival. Ça y est. Oasis Bizarre 2026, c'est parti. Donc, rendez-vous tout le week-end. Hein, ici, à Dieu le Fit, au Parc de la Baume, pour les concerts le soir, mais un peu partout en ville. Pour le reste, à la Mine d'Art, par exemple, demain, pour le Café Rencontre, dont on vient de parler, à 10h. Mais il y a plein d'autres choses hein, qui se passent dans la ville, donc n'hésitez pas à aller flâner. Jusqu'à dimanche, donc... Vous allez avoir les 150 bénévoles dont on a parlé tout à l'heure là, du festival qui vont vous accueillir et qui vont vous renseigner, ouais. Vous réserver leur plus beau sourire.
1: On vous attend. Voilà, maintenant Sylvie. On vous attend. Merci beaucoup. Ben, merci à nos invités. Merci à toi,
4: Christian.
1: Merci
4: voilà. À vous d'être
1: merci
4: là.
1: Merci à tout le monde, Antonin, Pauline, etc. C'est fini. Il est encore temps de nous précipiter. Adieu au parc de la Baume.

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J'ai vraiment puisé mon inspiration dans les émotions de l'histoire des Noirs qui ont mené à la naissance du jazz et son lien à la révolution pour créer un message plein d'amour et d'espoir. Je pense qu'elle est importante parce qu'encore aujourd'hui, l'histoire continue de s'écrire. Des moments de grande violence, de fermeture d'esprit entre humains, alors que d'après moi, on avance seulement à partir du moment où on s'unit, qu'on apprécie, qu'on respecte la richesse de notre pluralité et qu'on est plus fort ensemble en fait. 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